0: Dis donc, t'as fait quelque chose hier soir?
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0: La nouvelle?
1: Ouais.
0: C'était bien?
1: Bah, comme du reggae, formidable 5 minutes, ta prestation pendant 1h15.
0: Bah, t'es un gland, pourquoi t'y aller?
1: Bah, pour ma fiancée.
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0: Bye. Baby. Madame Tuche, Monsieur Tuche, j'ai bien étudié votre demande d'inscription pour votre fils Donald et je suis au regret de mettre mon veto.
1: Un veto ? C'est quand même pas un chien, ce serait pas mieux un pédiatre ?

0: t'ai l'aider.
1: Non, on va faire un autre. C'est le TCVV.
0: Le TCVV quoi?
1: Temps de cuisson, viande, volaille.
2: Ah oui. Ah bah le jeu de la diète 7. À vous la main.
0: Pintade 1,8 kg.
2: 30 minutes thermostat 7. Dindono, pour 6 personnes.
0: 40 minutes thermostat 4. J'arrête vous 1,5 kg.
2: 50 minutes thermostat 8. 8. Travers de porc, 5 kg.
0: 50 minutes thermostat 4. 5.
1: Oh perdu, ta boule.
0: Qu'est-ce que tu fais, toi? Pas ou quoi? Messieurs, faites-moi l'honneur de rester dormir ce soir, le temps que je réunisse la somme en cash.
2: D'accord, mais pas de coup fourré, je vous préviens. On est des durs à cuire.
1: À cuire. Cuisson thermostat 8.

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0: 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Une nouvelle demi-heure d'information. Gaëtan Plenet, bonjour.
1: Bonjour Edouard, bonjour à tous.
0: Votre journal à la une. On a connu des invités plus généreux en idées cadeaux.
1: Juste avant la visite de Donald Trump à Pékin, les États-Unis annoncent des sanctions contre plusieurs entités chinoises. Objectif, empêcher la Chine d'acheter du pétrole iranien, dont le pays est pourtant particulièrement friand. Autre sanction décrétée hier, sanctions européennes, celle-ci, elle vise des colons extrémistes israéliens coupables de violences contre les Palestiniens en Cisjordanie occupée. Israël n'apprécie que très peu. On vous explique tout dans ce journal. Israël, dont la participation au concours de l'Eurovision continue à diviser, les boycotts se succèdent. Dans ce journal également, le sommet Africa Forward qui se poursuit au Kenya, le retrait de la FCM23 dans plusieurs localités congolaises du Sud Kivu, et puis le festival de Cannes, ça commence ce soir. RFI se mobilise avec notamment de nombreux invités. Le premier après ce journal, le réalisateur Pierre Salvadori, dont le film La Vénus électrique sera projeté en ouverture ce soir. Donald Trump a hâte, il l'écrit sur les réseaux sociaux, hâte de sa visite en Chine. Elle commence demain et durera 3 jours. De grandes choses vont se passer pour nos deux pays, écrit le président américain, même s'il y va aussi pour parler des sujets qui fâchent. Et il y a de quoi faire. Taïwan, par exemple, cette île que la Chine considère comme faisant partie intégrante de son territoire et qu'elle menace d'envahir. Donald Trump ne veut pas que ça arrive et il compte le dire à son homologue chinois Xi Jinping. Autre sujet de discorde et pas des moindres, les relations commerciales après une année marquée par des confrontations à coups de droits de douane, même si une trêve a finalement été conclue au mois d'octobre, elle pourrait être étendue. Et puis il y a cet autre sujet, le plus actuel, disons, la guerre au Moyen-Orient qui commence à peser sur l'économie chinoise, première importatrice du pétrole iranien. Et hier, Washington a annoncé des sanctions contre plusieurs entités chinoises. Explication depuis Washington de Vincent Souriau.
2: 3 individus et 9 entreprises épinglées par la Maison-Blanche. Parmi elles, le département du Trésor qui met en œuvre ces sanctions désigne plusieurs entités qui facilitent la vente et le transfert du pétrole iranien à la Chine. L'administration américaine pénalise en particulier 2 firmes basées à Hong Kong, Blue Ocean et Sanmu, citées comme des sociétés écrans impliquées, selon l'administration américaine, dans le transport de multiples cargaisons d'hydrocarbures liées aux gardiens de la Révolution, cargaisons valant chacune des dizaines de millions de dollars. Les États-Unis ajoutent qu'ils se tiennent prêts à agir contre quiconque soutiendra le commerce illicite de l'Iran et que Washington imposera, si nécessaire, des sanctions indirectes à des institutions financières. Le ministère de l'économie menace notamment les banques chinoises associées aux raffineries de la province du Shandong, qui, d'après le gouvernement américain, réceptionnent et traitent de très larges quantités de pétrole brut iranien. Vincent Souriau, Washington RFI.
1: Et les prix du pétrole, justement, ils continuent à grimper ce matin à l'ouverture sur les marchés asiatiques. Pas franchement rassuré par les dernières déclarations de Donald Trump concernant la guerre en Iran. Pour lui, le cessez-le-feu est sous assistance respiratoire. Il a aussi dit auprès de Fox News envisager de relancer son opération Projet Liberté, qui vise à escorter les navires bloqués dans le détroit d'Ormuz. Opération commencée, puis très vite mise sur pause la semaine dernière. L'Iran, de son côté, se dit prêt à riposter et à donner une leçon en cas de nouvelle agression. Et puis sur l'autre front de cette guerre, le Liban, Israël a lancé hier de nouveaux appels à évacuer dans plusieurs localités du sud du pays, régulièrement frappées malgré le cessez-le-feu. Dans un communiqué, le président libanais Joseph Aoun appelle à faire pression sur l'État hébreu pour que cessent les opérations militaires. Autre coup de pression sur Israël, celui de l'Union européenne. Hier, elle a adopté des sanctions visant des colons israéliens auteurs de violences en Cisjordanie occupée. Une faillite morale des dénonce le Premier ministre israélien Benjamin Netanyahou. Alors au total, 7 individus et organisations sont concernés par ces mesures, gel des avoirs et interdiction aussi d'entrer dans l'Union européenne. Nicolas Falaise, est-ce qu'on sait précisément qui est visé par ces sanctions ?
3: L'Union européenne n'a pas publié la liste des colons et organisations sanctionnées, mais leurs noms sont cités en Israël par l'ONG anti-colonisation La Paix Maintenant et par des médias. Sont notamment visés Amana, une entreprise qui finance et construit des colonies israéliennes en Cisjordanie occupée. Regavim, une organisation qui milite ouvertement pour déposséder les Palestiniens de leurs terres. Sur la liste également, Daniela Weiss, figure radicale de la colonisation, et son mouvement, Nahala, qui veut construire pour les Israéliens dans la bande de Gaza. Ces sanctions européennes s'ajoutent à celles adoptées en 2024, qui visaient déjà des personnes et entités liées à des faits de violence en envers les Palestiniens, notamment la mouvance des jeunes des collines, l'une des franges extrémistes du nationalisme religieux israélien. Outre ces mesures européennes, des pays ont adopté leurs propres sanctions, Royaume-Uni, France, Canada et même États-Unis, mais ces sanctions américaines ont été rapidement levées par Donald Trump à son retour à la Maison-Blanche.
1: À noter que l'UE a aussi adopté dans le même temps des sanctions contre des responsables du Hamas, alors que le mouvement islamiste palestinien est déjà considéré comme terroriste par l'Union européenne. Et Israël sera sur scène ce soir à Vienne, première demi-finale du concours de l'Eurovision dans la capitale autrichienne. Le candidat israélien fait partie des favoris et sa présence divise fortement, à tel point que certains pays se sont retirés de la compétition. C'est le cas de l'Espagne, de l'Irlande ou encore de la Slovénie, où les groupes audiovisuels publics ont même prévu de ne pas diffuser le concours de chansons. Un concours, même s'il s'en défend, très politique, ce n'est pas nouveau, mais cette année c'est particulièrement vrai. Correspondance à Jérusalem de Michel Paul.
4: C'est dans une atmosphère électrique que Noam Bethan s'apprête à monter sur la scène de la Wiener Stadthalle ce soir à Vienne. Mais derrière l'enthousiasme des fans, cette 70e édition de l'Eurovision ressemble à un champ de mines politiques entre appel au boycott de plus de 1100 artistes et le retrait de 5 nations pour protester contre la présence de l'État hébreu. Le concours n'a jamais été aussi divisé.
5: Michel, je ne sais plus quoi faire, tu étais ma lumière.
4: Sa chanson « Michel », une ballade pop, est chantée en grande partie en français. Le diffuseur public Cannes a déjà reçu un carton jaune de l'Union européenne de radio-télévision. En cause, une campagne publicitaire jugée trop agressive, incitant les fans à voter massivement pour Bethan. Côté statistique, Noam Bethan fait face à un double défi. Les parieurs ne lui donnent que 4% de chances de victoire, mais prédisent une place solide dans le top 10. Surtout, il doit briser la malédiction des solistes masculins. Depuis 10 ans, seules les interprètes féminines ont réussi à porter Israël dans les 5 premiers. Noam Bethan passera en 10e position ce soir, un test de popularité grandeur nature où la musique tentera tant bien que mal de couvrir le bruit des polémiques politiques. Michel Paul, Jérusalem, RFI.
1: Et pendant ce temps, en Ukraine, c'est le bruit des bombes qui résonne à nouveau ce matin. Une attaque aérienne est en cours dans la capitale Kiev. Et ce, quelques heures seulement après l'expiration de la trêve de 3 jours, conclue avec la Russie. Une trêve que, dans les faits, les deux camps se sont accusés d'avoir violée à plusieurs reprises. L'administration militaire de Kiev appelle ce matin les habitants à rester à l'abri. RFI, il est 7h et bientôt 8 minutes à Nairobi, où s'est ouvert hier le sommet Africa Forward. La première journée était très axée économie, avec un forum d'affaires en présence de plusieurs milliers de chefs d'entreprise venus de France et du continent africain. 23 milliards d'euros d'investissement annoncés dans plusieurs secteurs, de l'agriculture au transport. Aujourd'hui, dernière journée, beaucoup plus politique. Plus d'une trentaine de chefs d'État et de gouvernement sont attendus dans la capitale kényane pour parler, entre autres, d'industrialisation et de transition énergétique. Alors, on va y revenir largement ce matin lors d'une édition spéciale en direct de Nairobi. Rendez-vous à partir de 6h10 en temps universel. Et puis, signalons aussi cet invité exceptionnel ce soir sur RFI, le président français Emmanuel Macron, qui répondra aux questions de notre journaliste et de ceux de France 24 et de TV5 Monde pour parler notamment de son bilan africain, lui qui achève son second et dernier mandat l'an prochain. Interview à suivre dès 19h en temps universel. En République démocratique du Congo, le groupe armé FCM23, soutenu par le Rwanda, s'est retiré de plusieurs localités du Sud Kivu dans l'est du pays. Ça fait suite aux pressions des États-Unis, médiateurs dans le conflit entre la RDC et le mouvement armé. Washington avait exigé un repli de ses combattants à environ 70 km au nord de la cité d'Uvira, occupée par le M23 en décembre. Et vendredi dernier, déjà, le département d'État américain avait appelé les belligérants au respect du cessez-le-feu et à la désescalade aussi. Les précisions d'Alexandra Brangeon.
6: Selon des témoins, les combattants du M23 ont entamé leur retrait dimanche dans la soirée. Positionnés dans les environs de Sangé, à 30 km au nord d'Uvira depuis leur départ de la cité mi-janvier, ils poursuivent leur retrait vers le nord, le long de l'axe routier Uvira-Bukavu. Sangé, Nyakabere, Luberizi, Buerega, leur repli a été confirmé par l'armée congolaise qui, dans la foulée, a annoncé son retour dans ces localités de la plaine de la Ruzizi et des Hauts Plateaux. Du côté du groupe armé, on ne parle pas de retrait, retrait mais de repositionnement. Il s'agit d'un acte de bonne foi en accord avec le processus de paix, commente un haut responsable de la FCM23. Il faut dire qu'en décembre dernier, la prise d'Ouvira par le mouvement armé avait énervé Washington qui avait exigé un retrait unilatéral. La FCM23 s'est désormais repliée à Luvungi, selon l'armée congolaise, à 65 km au nord d'Ouvira. Nous retournons à nos positions d'avant la prise d'Ouvira, confirmé une source sécuritaire au sein du groupe armé.
1: Et les conflits, comme celui dans l'est de la RDC, ont fait exploser le nombre de déplacés l'an dernier dans le monde. C'est ce que nous apprend le rapport conjoint du Centre de surveillance des déplacés internes et du Conseil norvégien pour les réfugiés. Ils ont été plus de 82 millions recensés l'an dernier. C'est le deuxième plus haut niveau jamais enregistré. Et les conflits et la violence étaient donc responsables pour plus de 32 millions de ces cas. Les opérations d'évacuation sont terminées à bord du MV Ondus. Les deux derniers avions sont arrivés aux Pays-Bas dans la nuit. Il n'y a donc plus de passagers dans le navire touché par un foyer d'antivirus. Seuls restent à bord 25 membres d'équipage, 2 membres du personnel médical aussi, ainsi que le corps d'une passagère allemande, l'une des 3 à avoir péri pendant la croisière. 2 ont été déclarés positifs à l'antivirus. Pour le 3e mort, c'est encore simplement jugé probable. Et puis 7 autres patients vivants, eux, ont été classés en cas confirmé. En France, c'est ce matin que les chefs de groupe à l'Assemblée nationale doivent décider si la proposition de loi pour réduire les taux de cadmium dans l'alimentation sera ou non examiné dans l'hémicycle. Si c'est le cas, ce ne sera pas avant le mois prochain. Alors le cadmium, c'est un métal toxique très présent dans les engrais utilisés en France et que l'on retrouve ensuite dans les assiettes des Français. Depuis quelques semaines et la publication d'un rapport, c'est devenu un véritable enjeu de santé publique qui semble pour l'instant recueillir le soutien de députés de divers horizons politiques. Mais ce n'est pas encore gagné pour autant pour que le texte soit bel et bien examiné, Jeanne Richard.
7: La proposition de loi des députés écologistes et de gauche, Benoît Biteau et Clémentine Autain, a déjà été adoptée en commission. Elle attend maintenant d'être débattue dans l'hémicycle. Elle a reçu le soutien d'une centaine de parlementaires de différents bords politiques, scientifiques, médecins et citoyens.
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9: La météo avec une belle journée en perspective. Ce matin, le soleil domine le département malgré encore quelques nuages sur l'Aubrac et la Margeride. Dans l'après-midi, le ciel se dégagera encore un peu plus avec des températures agréables. Il fera 13 degrés à Langogne, 18 à Mende et jusqu'à 21 degrés à Florac. Nous fêtons aujourd'hui la bonne fête à tous les Achilles.
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1: Bonjour, bienvenue dans vos informations locales. Au sommaire aujourd'hui, un spationaute de passage à Mende, la 22e édition du Festival Dolt, les résultats sportifs du week-end et les nombreux rendez-vous du jour. Philippe Perrin, le 9e Français à avoir voyagé dans l'espace, a rencontré ce jeudi 180 collégiens à l'espace événement Georges Frêche de Mende, dans le cadre des journées académiques Espace et Aéro. Un ancien pilote de l'armée de l'air qui n'est pas né près d'une base spatiale, il vient d'un village du Gard et c'était peut-être son meilleur argument face aux collégiens qu'il a rencontrés jeudi dernier.
2: Moi je suis un collégien alors d'un petit village, enfin, c'est à côté de Pont-Saint-Esprit. Pour ceux qui connaissent Pont-Saint-Esprit, c'est tout ça, ça se passe dans le Gard. Donc, je suis gardois d'origine et dans mon petit village, c'est un petit village de 1000 habitants. Donc, j'ai grandi dans ce petit village avec l'ambition de faire de l'ingénierie, d'aller aux États-Unis, de voler dans l'espace. C'est ce que j'ai fait. Donc, je l'ai fait au départ d'un petit village et je remercierai jamais assez mon instituteur qui, comme tous les professeurs, investissent dans les élèves, passent beaucoup de leur temps et quelque part croient en leur talent.
1: Un message d'ambition, pas de rêve. Philippe Perrin insiste sur la nuance. Pour lui, chaque jeune, qu'il soit de Mende ou d'ailleurs, a quelque chose à apporter.
2: On ne sera pas tous astronautes. Hein. D'abord, il n'y a pas assez de place dans les fusées. Mais ce qui est important, c'est que chacun trouve son talent. Chacun a quelque chose dans la tête et dans les mains. Ça peut être de l'artisanat, ça peut être un métier. Plombier, chauffagiste pour installation de pompes à chaleur, ça, c'est un métier d'avenir, ou de panneaux solaires. Ça peut être ingénieur dans le spatial ou dans l'aéronautique, ça peut être médecin, et ça peut être charpentier. Tout le monde a un talent et doit le trouver. Et le talent, c'est souvent l'adéquation entre ce qu'on sait bien faire, mais aussi ce qu'on aime faire. Et avec l'idée de le faire bien, ce qui en général donne des sociétés heureuses, retrouver le sens. Finalement aussi de ce qu'on fait, pourquoi on le fait.
1: Et la journée s'est poursuivie à l'aérodrome de Mende-Brenoux avec un forum des métiers, la découverte du Blériot 11 et des navettes gratuites depuis le centre-ville. Ce week-end à Mende, deux groupes ont investi les murs de la ville à l'occasion du 8 mai. Le collectif Jeunesse Mendoise a collé des stickers pour promouvoir le comité du 9 mai qui rassemble des groupuscules néo-nazino-fascistes et nationalistes. De leur côté, les colleuses ont affiché des noms de femmes résistantes liées à la Lozère, infirmières de maquis, agentes de liaison, prisonnières du camp de Rieux-Cross, toutes étrangères, toutes oubliées. Deux messages opposés dans les mêmes rues le même week-end. Et suite à cela, la ville de Mende, par l'intermédiaire de son maire Patrice Saint-Léger, a annoncé porter plainte contre les deux collectifs.
3: Écoutez, au-delà d'un certain point, on ne tolère plus les choses. On a mis un programme ambitieux pour effacer les tags, les incivilités de manière générale, le stationnement anarchique. Et aujourd'hui, je ne vois pas bien comment on pourrait tolérer des descriptions et des slogans comme ça au niveau de Mende. Il faut qu'ils sachent qu'ils ne resteront pas impunis et qu'on prendra des mesures. Vous savez, les incivilités attirent les incivilités. Donc il faut que tout soit nickel, il faut que les gens prennent conscience que le bien public est rare et cher, et la dégradation leur coûtera cher aussi.
1: En Lozère, le directeur académique des services de l'éducation nationale signe aujourd'hui une convention au collège de Transavialas avec la protection judiciaire de la jeunesse. Objectif, mieux accompagner les jeunes en décrochage scolaire et renforcer leur parcours d'orientation en lien avec les familles. Les résultats sportifs du week-end en handball, les garçons du MGC s'imposent en National 3 à Tassin 25-24. Les féminines, elles s'inclinent en déplacement à Pêche-Beaunieu chez les leaders 29-25. En football, l'Anton Nord-Lozère chute lourdement à domicile 6 buts à 1. L'Avenir Foot Lozère et le Sporting Club Langonais perdent également respectivement 1 but à 0 et 2 buts à 1. Vos rendez-vous du jour avec une collecte de sang à Marvejols aujourd'hui de 14h à 18h30, c'est à la salle polyvalente. Au Blémar, un premier atelier gratuit sur les éco-gestes du quotidien, c'est de 14h à 16h. Inscription préalable à l'office de tourisme du Mont-Lozère et Goulet. À Saint-Alban, une performance sonore et poétique a lieu à l'hôpital François Tosqueyès avec Manon Alla. C'est à 17h, l'entrée est libre. À Mende, une conférence sur les fresques de la chapelle de la Providence à 18h avec Intermède à l'heure l'orgue restauré, l'entrée libre également. Et toujours amende, une soirée poésie au théâtre Register à 19h30 autour du thème de la vie. Enfin, à Langogne, c'est un atelier d'écriture gratuit à la médiathèque du Hôtelier de 18h à 20h sur inscription. Enfin, le festival d'Olt ouvre ses portes ce jeudi pour sa 22e édition. 3 jours de spectacles, de rues et de concerts sous chapiteau au Blémard sur le thème Minimolt Maxiolt. Pour nous en parler, on retrouve Fif, chargé de communication du festival.
4: Bah, le festival d'Olt, c'est avant tout plein de copains et de copines qui ont voulu proposer, il y a maintenant plus de 20 ans, un rendez-vous hors saison estivale pour rassembler les gens autour de la musique et des arts de la rue. Du coup, à la base, c'était vraiment une toute petite équipe de copains et de copines qui étaient encore au lycée, qui voulaient proposer quelque chose qu'il n'y avait pas encore autour d'eux et qui pourrait les rassembler. Puis avec le temps, ça a pas mal grossi. Et aujourd'hui, c'est devenu un festival un peu plus gros, avec un peu plus de monde, mais toujours autant de copains, toujours autant de copines, toujours autant la volonté de créer quelque chose de chouette et d'assez novateur en milieu rural autour de la musique actuelle et des arts de la rue.
1: Et parmi les coups de cœur de cette édition, le Foulou Miziki Collective.
4: Bah, c'est que ça nous fait trop plaisir que, pour une fois, j'ai envie de dire, mais qu'il y ait un groupe qui vienne de République démocratique du Congo, c'est cool pour nous et un peu précieux, quoi, parce qu'en plus, ils sont 6 sur scène, donc c'est un peu une grosse formation et qui viennent de super loin pour jouer au Blémard, donc c'est assez précieux qu'il y ait ce groupe qui vienne sur le stade, et en plus, musicalement, ça nous plaît carrément, et puis leur démarche un peu écolo-punk faisait un peu écho à ce que nous, on met en avant, donc c'est chouette.
1: Et pour tout savoir sur le programme, retrouvez le magazine Théma aujourd'hui à 12h30. En attendant, on se quitte avec le morceau Piteron du Foulou Miziki Collective.

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1: La météo avec une belle journée en perspective. Ce matin, le soleil domine le département malgré encore quelques nuages sur l'Aubrac et la Margeride. Dans l'après-midi, le ciel se dégagera encore un peu plus avec des températures agréables. Il fera 13 degrés à Langogne, 18 à Mende et jusqu'à 21 degrés à Florac. Nous fêtons aujourd'hui la bonne fête à tous les Achilles.

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0: Bonjour à toutes et tous. RFI Matin commence. 3 heures d'information à nouveau tournée vers Nairobi où le sommet Africa Forward se poursuit aujourd'hui. Ne manquez pas notre édition spéciale avec Bruno Faure dans tout juste une heure. Nous sommes aussi à Cannes ce matin. Le festival de Cannes qui commence aujourd'hui. Mais d'abord le journal. Bonjour Paul Lonsin-Spinelli.
2: Bonjour Julien Coquel-Roeb. Bonjour à tous.
0: À la une, ces réactions ulcérées du gouvernement israélien.
2: Après l'adoption par l'Union européenne hier de sanctions contre les colons israéliens extrémistes coupables de violences en Cisjordanie occupée contre des Palestiniens. Le premier ministre de l'État hébreu Benjamin Netanyahou critique, je cite, la faillite morale des Européens. La levée des sanctions économiques, c'est ce que réclament les Iraniens. Pour aboutir à un accord avec les États-Unis, Donald Trump décrit, lui, une trêve sous assistance respiratoire. Et puis après le chapitre très économique du sommet Africa Forward, hier, une trentaine de chefs d'État se réunissent à Nairobi. Aujourd'hui, Emmanuel Macron, le président français, sera l'invité exceptionnel de Radio France Internationale ce soir.
0: Des sanctions restées bloquées pendant des mois sortent enfin des cartons de l'Union européenne.
2: Qui a donc validé hier des gels d'avoirs financiers et des interdictions d'entrée dans l'UE pour des colons israéliens extrémistes ayant commis des violences en Cisjordanie occupée. Plus de 1000 Palestiniens y ont été tués depuis les attaques commises par le Hamas en Israël le 7 octobre 2023. Ce sont des chiffres du Bureau des affaires humanitaires de l'ONU, OCHA. Frédéric Misselin, la décision européenne en tout cas a beaucoup fait réagir dans l'État hébreu.
3: 4 entités israéliennes sont concernées par ces sanctions qui ont pour conséquence le gel des avoirs et des transactions financières, mais aussi l'interdiction de voyager en Europe. Cela n'aura aucun effet, assure Yehuda, un colon qui vit dans les territoires palestiniens occupés.
4: Et on n'aura rien à faire. Le fait de parler en France, c'est pas quelque chose qui va nous influencer. C'est pas ça qui va faire prendre les gens la décision d'arrêter quelque chose.
3: Des organisations d'extrême droite sont visées comme Regavim ou encore Narala, qui a un objectif affiché, recoloniser Gaza. Il y a aussi Amana, une entreprise de travaux publics qui a participé à la construction de 80 colonies, et Hachomer Yosh qui coordonne les actions sur les avant-postes. Agit Ofran de l'ONG israélienne La Paix Maintenant soutient la décision européenne.
5: C'est un signal d'alarme. La violence des colons dans les territoires occupés, qui est encouragée et soutenue par le gouvernement, est une tâche indélébile sur l'État israélien. L'Union européenne appelle aussi les Israéliens à ouvrir les yeux et voir la réalité.
3: Des cadres du Hamas ont aussi été sanctionnés par l'Europe. Benjamin Netanyahou dénonce ce qu'il appelle un faux parallélisme et, je cite, la faillite morale des Européens. Frédéric Misselin, Jérusalem, RFI.
2: L'Union européenne qui ne reconnaît pas officiellement le régime taliban, mais qui lui a pourtant lancé cette nuit une invitation pour venir discuter du renvoi de migrants en Afghanistan. Cette visite des talibans, pour laquelle aucune date n'a été fixée, ferait suite à 2 déplacements de responsables européens dans le pays asiatique.
0: Dans l'actualité également, ce nouvel échange d'amabilité entre Téhéran et Donald Trump.
2: Le président du Parlement iranien, principal négociateur de son pays, Mohamed Bakir Khalibaf, a affirmé que l'Iran était prêt à donner, je cite, une leçon en cas d'agression. Et ce alors que Donald Trump a estimé que le cessez-le-feu était sous assistance respiratoire. Rien n'avance, hein. Donc dans ces négociations, la réponse iranienne aux dernières propositions américaines est à mettre à la poubelle, a même lancé le locataire de la Maison-Blanche hier. Parmi les mesures exigées par la République islamique, Pierre-Olivier, il y a notamment le dégel de ses avoirs détenus à l'étranger.
6: Selon les estimations, entre 100 et 120 milliards de dollars appartenant à l'Iran seraient immobilisés à travers la planète. Le résultat de décennies de sanctions imposées à Téhéran en gelant, par exemple, certaines de ses recettes pétrolières. Pour la République islamique, ses avoirs bloqués représenteraient près d'un quart de son PIB actuel, une somme colossale. Dans le détail, plusieurs pays détiennent des avoirs iraniens. D'abord, les clients qui achètent du pétrole à l'Iran, mais dont le paiement des livraisons via le système bancaire international reste bloqué. C'est le cas, par exemple, de l'Irak, de la Chine, de l'Inde ou du Japon, pour environ 50 milliards de dollars. Le Qatar détiendrait de son côté environ 6 milliards, presque autant pour l'Europe, notamment au Luxembourg. Les États-Unis, quant à eux, immobiliseraient directement 2 milliards de dollars iraniens. Des sommes qui manquent cruellement pour développer les infrastructures du pays, fait valoir Téhéran. Dans les négociations actuelles, bien que dans l'impasse, l'Iran souhaiterait que les États-Unis autorisent le déblocage d'au moins 20 milliards. L'une des nombreuses pistes évoquées est un échange d'uranium enrichi iranien contre le dégel de certains avoirs.
2: Pierre Olivier, l'Agence nationale d'information du Liban annonce ce matin que 6 personnes ont été tuées dans une frappe israélienne dans le sud libanais, et ce malgré la trêve théoriquement en vigueur depuis la mi-avril.
0: La crise au Moyen-Orient qui sera au programme de la visite de Donald Trump en Chine cette semaine.
2: Tout comme le sujet de la vente d'armes américaines à Taïwan, à laquelle Pékin est fortement opposé, des sujets que le président américain va donc aborder avec son homologue chinois Xi Jinping, sans compter le volet économique de ce déplacement pour parler entre autres intelligence artificielle et droits de douane. Et d'ailleurs, la Chine peut brandir un sérieux atout avant cette séquence, à savoir la bonne santé de sa monnaie, le yuan, Cléa Broderst.
7: Le yuan, aussi appelé renminbi, le nom officiel de la monnaie chinoise, poursuit sa remontée. Cette semaine, la Banque centrale chinoise a fixé sa monnaie à son niveau le plus élevé face au dollar depuis 2023. Un mouvement surveillé de près à quelques jours de la rencontre entre Donald Trump et Xi Jinping à Pékin. Depuis des années, Washington accuse la Chine de maintenir artificiellement une devise faible pour soutenir ses exportations. Mais cette fois, Pékin semble accepter, voire encourager, une appréciation progressive du yuan. Le contexte y aide, le dollar s'affaiblit, tandis que la Chine affiche d'importants excédents commerciaux. Au-delà du symbole, Pékin cherche surtout à renforcer le rôle international de sa monnaie. De plus en plus de transactions énergétiques ou de matières premières sont désormais réglées en yuan, notamment avec certains pays du Golfe, la Russie ou des partenaires émergents. La Chine pousse aussi son système de paiement international pour proposer une alternative au réseau dominé par le dollar. Mais cette stratégie comporte des risques. Un yuan plus fort peut pénaliser les exportateurs chinois, déjà confrontés au ralentissement mondial et aux tensions commerciales avec les États-Unis. Cléa Broderst, Pékin, RFI.
2: Et cette visite de Donald Trump en Chine doit commencer demain et se terminer vendredi.
0: Une coquette somme mobilisée hier à Nairobi pour investir sur le continent africain.
2: 23 milliards d'euros d'investissement annoncés en effet par Emmanuel Macron, le président français, hier à la fin de la première journée du sommet Africa Forward. Aujourd'hui, 32 chefs d'État et de gouvernement doivent prendre part au volet politique de l'événement. RFI Matin passe d'ailleurs en édition spéciale en direct de Nairobi entre 6h10 et 7h, temps universel. Et puis ce soir, entretien exceptionnel avec le président français Emmanuel Macron à écouter sur notre antenne. Rendez-vous pour ça à 19h TU.
0: Il y aura en revanche 3 grands absents aujourd'hui au Kenya.
2: À savoir les dirigeants des pays membres de l'AES, Niger, Burkina Faso et Mali. Chez ce dernier, la situation sécuritaire reste très précaire après les attaques coordonnées du FLA et du JNIM fin avril. Alors certes, des camions citernes ont pu entrer dans Bamako malgré le blocus des djihadistes, mais ce week-end, des infrastructures électriques de la région de Kaï et des autocars ont été pris pour cible entre Ségou et la capitale malienne, David Bachet.
8: Une dizaine d'autocars ont été incendiés samedi et dimanche par le JNIM entre Ségou et Bamako, près de Zambougou notamment. Des voitures ont également été brûlées. À chaque fois, les djihadistes font descendre les passagers avant d'incendier les véhicules. Un témoin affirme ne pas avoir pu compter le nombre d'épaves sur la route. À Bamako, de nombreux habitants font état de coupures d'électricité très longues, jusqu'à 72 heures d'affilée dans certains quartiers. Faut-il y voir un lien ? Plusieurs sources locales et sécuritaires maliennes confirment que des infrastructures électriques reliées au barrage de Manantali ont été détruites par les djihadistes. La date exacte, vendredi dernier selon plusieurs sources, et l'ampleur des dégâts demeurent incertains. L'armée malienne n'a communiqué sur aucun de ces incidents, mais indique avoir mené samedi des frappes aériennes dans la région de Gao. Dimanche, selon les autorités de transition, un convoi de plus de 700 camions-citernes sous escorte militaire a été réceptionné dans la capitale. Enfin, statu quo dans la région de Kidal. Les indépendantistes du FLA et les djihadistes du JNIM contrôlent Kidal et Tessalit. L'armée malienne et ses partenaires russes de l'Africa Corps sont toujours présents à Aguelok et à Nefis, chaque camp guettant les mouvements de l'autre et se préparant à de vraisemblables nouveaux combats.
2: David Bachet, le Sénégal a accueilli hier un réseau d'économistes africains et asiatiques pour réfléchir à des pistes afin de sortir le pays de la crise financière. La dette publique sénégalaise atteint en effet des niveaux inquiétants et sa soutenabilité interroge, alors alors que le Fonds monétaire international prône une politique d'austérité. Les experts réunis hier ont mis sur la table des solutions alternatives comme l'augmentation des rentrées fiscales et un investissement massif.
0: La Bolivie aussi souffre d'une importante crise économique.
2: Les grèves et les blocages de routes se multiplient pour réclamer aux autorités des solutions. La passe est complètement coupée du reste du pays et certains produits, comme le poulet, commencent donc à manquer. Les prix montent au même rythme que le mécontentement Nils Sabin.
9: Au marché Rodriguez de La Paz, les étals de viande font peine à voir. Elles sont souvent à moitié vides et certains commerçants n'ont plus rien à vendre. Après une semaine de blocage de route, le manque d'approvisionnement se fait sentir. Pour Sylvia, une cliente, la viande est quasiment inabordable.
10: Avant, je m'achetais un beau poulet pour 4 euros. Mais là, ils les vendent à 10 euros. Et là, en face, à presque 12 euros. Ce n'est plus possible.
9: Quant aux vendeuses, comme Marta, elles expliquent que ce sont les fournisseurs qui ont fait monter les prix.
11: La mairie devrait d'abord aller contrôler les grossistes si elle veut que nous vendions à des prix corrects.
9: La passe dépend de la région de Santa Cruz à l'est pour être approvisionnée en viande ou encore en huile. Le gouvernement a donc lancé dimanche un pont aérien pour faire arriver de la viande à la capitale. Gustavo Serrano, vice-ministre du commerce interne.
12: Aujourd'hui, on vient de réceptionner 10 000 kilos de poulet et 10 000 kilos de bœuf ne devraient pas tarder à arriver. On va continuer comme ça chaque jour en approvisionnant les villes qui sont affectées par les blocages.
9: Les blocages de route devraient encore durer au moins une semaine car une marche de secteur opposée au gouvernement compte arriver à La Paz lundi prochain. Nils Sabin, La Paz, RFI.
2: Les 6 derniers passagers ainsi que des membres d'équipage du MV Hondius, ce navire foyer d'Antavirus, ont débarqué aux Pays-Bas cette nuit via 2 avions en provenance de l'archipel espagnol des Canaries. Il a repris la mer, le MV Hondius, et doit accoster dimanche à Rotterdam pour y être désinfecté. À l'heure actuelle dans le monde, 7 cas confirmés ont été dénombrés.
0: En France, le texte sur la fin de vie bat de l'aile.
2: Le Sénat a rejeté hier soir l'article définissant la procédure d'aide à mourir et les situations auxquelles elle s'appliquerait, une preuve, s'il en fallait, de l'hostilité de la Chambre haute dominée par la droite et le centre quant à la version adoptée par les députés, Raphaël Delvolvé.
13: On peut s'attendre à des tentatives de blocage, de surcroît dans une assemblée où siège l'influent Bruno Retailleau, candidat à la présidentielle favorable à un moratoire sur le sociétal. La tentation de mettre en échec le gouvernement, qui souhaite une adoption avant l'été, est grande, car si le Sénat peut faire aboutir le texte dès ce mercredi avec un vote conforme, il peut aussi ralentir le processus en adoptant un texte plus restrictif comme cela est envisagé, voire en votant contre comme il y a 2 mois. Ce qui impliquerait à minima 3 nouvelles lectures à caler dans un calendrier parlementaire déjà chargé, de quoi tester la détermination du gouvernement qui pourrait alors sacrifier d'autres textes pour tenir ses engagements et donner courant juillet le dernier mot à l'Assemblée nationale très favorable à l'aide active à mourir. Ne pouvant mettre en échec un texte, le Sénat se retrouve donc face à un dilemme, soit essayer d'imposer sa patte, soit s'opposer frontalement au risque de laisser le champ totalement libre aux députés, même si certains auront forcément en tête ce que le président Macron avait envisagé l'an dernier, un référendum en cas d'enlisement au Parlement.
2: Raphaël Delvolvé. Et puis une édition du Festival de Cannes pour marquer l'histoire du cinéma. Alors que cette édition 2026, elle commence ce soir. Le président du jury, le réalisateur sud-coréen Park Chan-wook, a estimé hier que les récompenses doivent être décernées à des œuvres qui perdureront 50 ou 100 ans. La Palme d'Or sera remise le 23 mai prochain.
0: Merci Paul Lonsin-Spinelli. Il est 5h13 en temps universel. Et nous sommes le mardi 12 mai 2026, bienvenue à vous, RFI Matin, 3 heures d'information et notre antenne. À nouveau à l'heure de Nairobi, aujourd'hui la suite du sommet Africa Forward, organisé par la France et le Kenya. Après les milieux des affaires hier, ce sont les dirigeants qui se retrouvent aujourd'hui. Et bonjour Bruno Faure.
14: Bonjour Julien, bonjour à toutes et à tous.
0: On vous retrouve dans une heure pour notre édition spéciale sur place.
14: Effectivement, c'est le grand jour ici au centre de conférence Kenyatta de Nairobi où sont attendus vraiment dans les minutes qui viennent de nombreux chefs d'État africains, le président français Emmanuel Macron bien sûr, le secrétaire général de l'ONU, la directrice générale du FMI, mais aussi beaucoup de dirigeants de grandes entreprises. Il y a un vrai prisme économique pour ce sommet. Pour parler de l'avenir entre la France et les pays du continent. On parlera certainement politique aussi aujourd'hui. Et nous, on va en parler avec nos invités qui sont réunis dans notre studio à quelques mètres de la tribune officielle. Il y aura le nouveau directeur général de l'AFD, Christophe Lecourtier. Asnan Iridji, le patron franco-malgache d'Axian, ou encore une jeune chef d'entreprise sénégalaise, Sini Sambay, nous diront ce qu'ils pensent de cette nouvelle relation voulue entre la France et les pays africains.
0: Bruno Faure, merci beaucoup. Votre édition spéciale dans une heure à partir de 6h10, temps universel. Un autre rendez-vous à noter, notre entretien avec Emmanuel Macron, le président français, invité ce soir de RFI, France 24 et TV5 Monde. C'est à suivre à partir de 19h, temps universel.
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16: La météo avec une belle journée en perspective. Ce matin, le soleil domine le département malgré encore quelques nuages sur l'Aubrac et la Margeride. Dans l'après-midi, le ciel se dégagera encore un peu plus avec des températures agréables. Il fera 13 degrés à Langogne, 18 à Mende et jusqu'à 21 degrés à Florac. Nous fêtons aujourd'hui la bonne fête à tous les Achilles.
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1: Bonjour, bienvenue dans vos informations locales. Au sommaire aujourd'hui, un spationaute de passage à Mende, la 22e édition du Festival d'Olt, les résultats sportifs du week-end et les nombreux rendez-vous du jour. Philippe Perrin, le 9e Français à avoir voyagé dans l'espace, a rencontré ce jeudi 180 collégiens à l'espace événement Georges Frêche de Mende, dans le cadre des journées académiques Espace et Aéro. Un ancien pilote de l'armée de l'air qui n'est pas né près d'une base spatiale, il vient d'un village du Gard et c'était peut-être son meilleur argument face aux collégiens qu'il a rencontrés jeudi dernier.
2: Moi je suis un collégien alors d'un petit village, enfin, c'est à côté de Pont-Saint-Esprit, pour ceux qui connaissent Pont-Saint-Esprit, c'est, tout ça, ça se passe dans le Gard. Donc, je suis gardois d'origine, et dans mon petit village, c'est un petit village de 1000 habitants. Donc, j'ai grandi dans ce petit village avec l'ambition de faire de l'ingénierie, d'aller aux États-Unis, de voler dans l'espace. C'est ce que j'ai fait. Donc, je l'ai fait au départ d'un petit village. Et je remercierai jamais assez mon instituteur qui, comme tous les professeurs, investissent dans les élèves, passent beaucoup de leur temps et quelque part croient en leurs talents.
1: Un message d'ambition, pas de rêve. Philippe Perrin insiste sur la nuance. Pour lui, chaque jeune, qu'il soit de Mende ou d'ailleurs, a quelque chose à apporter.
2: On ne sera pas tous astronautes. Hein. D'abord, il n'y a pas assez de place dans les fusées. Mais ce qui est important, c'est que chacun trouve son talent. Chacun a quelque chose dans la tête et dans les mains. Ça peut être de l'artisanat, ça peut être un métier. Plombier, chauffagiste pour installation de pompes à chaleur, c'est un métier d'avenir, ou de panneaux solaires. Ça peut être ingénieur dans le spatial ou dans l'aéronautique, ça peut être médecin, et ça peut être charpentier. Tout le monde a un talent et doit le trouver. Et le talent, c'est souvent l'adéquation entre ce qu'on sait bien faire, mais aussi ce qu'on aime faire. Et avec l'idée de le faire bien, ce qui en général donne des sociétés heureuses, retrouver le sens. Finalement aussi de ce qu'on fait, pourquoi on le fait.
1: Et la journée s'est poursuivie à l'aérodrome de Mende-Brenoux avec un forum des métiers, la découverte du Blériot 11 et des navettes gratuites depuis le centre-ville. Ce week-end à Mende, deux groupes ont investi les murs de la ville à l'occasion du 8 mai. Le collectif Jeunesse Mendoise a collé des stickers pour promouvoir le comité du 9 mai qui rassemble des groupuscules néo-nazis, néo-fascistes et nationalistes. De leur côté, les colleuses ont affiché des noms de femmes résistantes liées à la Lozère, infirmières de maquis, agentes de liaison, prisonnières du camp de Rieux-Cros, toutes étrangères, toutes oubliées. Deux messages opposés dans les mêmes rues, le même week-end. Et suite à cela, la ville de Mende, par l'intermédiaire de son maire Patrice Saint-Léger, a annoncé porter plainte contre les deux collectifs.
3: Bah écoutez, au-delà d'un certain point, on ne tolère plus les choses. On a mis un programme ambitieux pour effacer les tags, les incivilités de manière générale, le stationnement anarchique. Et aujourd'hui, je ne vois pas bien comment on pourrait tolérer des inscriptions et des slogans comme ça au niveau de Mende. Il faut qu'ils sachent qu'ils ne se resteront pas impunis et qu'on prendra des mesures. Vous savez, les incivilités attirent les incivilités. Donc il faut que tout soit nickel, il faut que les gens prennent conscience que le bien public est rare et cher, et la dégradation leur coûtera cher aussi.
1: En Lozère, le directeur académique des services de l'éducation nationale signe aujourd'hui une convention au collège de Transavialas avec la protection judiciaire de la jeunesse. Objectif, mieux accompagner les jeunes en décrochage scolaire et renforcer leur parcours d'orientation en lien avec les familles. Les résultats sportifs du week-end en handball, les garçons du MGC s'imposent en National 3 à Tassin 25-24. Les féminines, elles s'inclinent en déplacement à Pêche-Beaunieux chez les leaders 29-25. En football, l'Antonne Nord Lozère chute lourdement à domicile 6-1. L'Avenir Foot Lozère et le Sporting Club Langonais perdent également respectivement 1-0 et 2-1. Vos rendez-vous du jour avec une collecte de sang à Marvejols aujourd'hui de 14h à 18h30, c'est à la salle polyvalente. Au Blémar, un premier atelier gratuit sur les éco-gestes du quotidien, c'est de 14h à 16h. Inscription préalable à l'office de tourisme du Mont-Lozère et Goulet. À Saint-Alban, une performance sonore et poétique a lieu à l'hôpital François Tosquelles avec Manon Alla. C'est à 17h, l'entrée est libre. À Mende, une conférence sur les fresques de la chapelle de la Providence à 18h avec Intermède à l'heure l'orgue restauré, l'entrée libre également. Et toujours amende, une soirée poésie au théâtre Register à 19h30 autour du thème de la vie. Enfin, à Langogne, c'est un atelier d'écriture gratuit à la médiathèque du Hôtelier de 18h à 20h sur inscription. Enfin, le festival Dolt ouvre ses portes ce jeudi pour sa 22e édition. 3 jours de spectacles, de rues et de concerts sous chapiteau au Blémar sur le thème Minimolt Maxiolt. Pour nous en parler, on retrouve Fif, chargé de communication du festival.
4: Bah, le festival Dolt, c'est avant tout plein de copains et de copines qui ont voulu proposer, il y a maintenant plus de 20 ans, un rendez-vous hors saison estivale pour rassembler les gens autour de la musique et des arts de la rue. Du coup, à la base, c'était vraiment une toute petite équipe de copains et de copines qui étaient encore au lycée, qui voulaient proposer quelque chose qu'il n'y avait pas encore autour d'eux et qui pourrait les rassembler. Puis avec le temps, ça a pas mal grossi. Et aujourd'hui, c'est devenu un festival un peu plus gros, avec un peu plus de monde, mais toujours autant de copains, toujours autant de copines, toujours autant la volonté de créer quelque chose de chouette et d'assez novateur en milieu rural autour de la musique actuelle et des arts de la rue.
1: Et parmi les coups de cœur de cette édition, le Foulou Miziki Collective.
4: C'est que ça nous fait trop plaisir que, pour une fois, j'ai envie de dire, mais qu'il y ait un groupe qui vienne de République démocratique du Congo, c'est cool pour nous et un peu précieux, quoi, parce qu'en plus, ils sont 6 sur scène, donc c'est un peu une grosse formation et qui viennent de super loin pour jouer au Blémar, donc c'est assez précieux qu'il y ait ce groupe qui vienne sur le stade. Et en plus, musicalement, ça nous plaît carrément. Et puis leur démarche un peu écolo-punk faisait un peu écho à ce que nous, on met en avant, donc c'est chouette.
1: Et pour tout savoir sur le programme, retrouvez le magazine Théma aujourd'hui à 12h30. En attendant, on se quitte avec le morceau Piteron du Foulou Miziki Collective.

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1: La météo avec une belle journée en perspective. Ce matin, le soleil domine le département malgré encore quelques nuages sur l'Aubrac et la Margeride. Dans l'après-midi, le ciel se dégagera encore un peu plus avec des températures agréables. Il fera 13 degrés à Langogne, 18 à Mende et jusqu'à 21 degrés à Florac. Nous fêtons aujourd'hui la bonne fête à tous les Achilles.

0: Bienvenue sur RFI, il est 7h à Kinshasa, il est 8h à Paris et il est 9h à Nairobi. Et voici un point sur l'actualité internationale avec Gaëtan Plenet. Bonjour Gaëtan.
1: Bonjour Bruno, bonjour à tous. Bruno, vous êtes en direct de Nairobi pour cette édition spéciale juste après ce journal consacré au sommet Africa Forward qui s'est ouvert hier dans la capitale kényane. On y revient nous aussi dès le début de ce journal. Pendant ce temps, un véritable sommet de stars du cinéma à Cannes où le festival démarre aujourd'hui. On va en parler. On va revenir sur ces sanctions européennes décrétées hier contre des colons extrémistes israéliens coupables de violences en Cisjordanie. L'actuel c'est aussi les opérations d'évacuation qui sont désormais terminées à bord du navire touché par un foyer d'antivirus. Et puis Ousmane Dembélé a remis ça à l'attaquant du PSG, sacré hier soir meilleur joueur de Ligue 1 lors de la cérémonie des trophées UNFP. Transition énergétique, intelligence artificielle, numérique ou encore agriculture, ce sont les principaux secteurs qui bénéficieront des 23 milliards d'euros d'investissement annoncés hier à Nairobi au premier jour du sommet Africa Forward dans la capitale kényane. Une première journée axée donc sur l'économie avec un forum d'affaires qui réunit plusieurs milliers de chefs d'entreprise français et africains. Aujourd'hui, ça s'annonce plus politique. 32 chefs d'État et de gouvernement sont attendus sur place, Alban Tiroir.
2: L'Union européenne n'a pas publié la liste.
1: Alors, on essaie de retrouver Alban Tiroir en direct, ou plutôt notre correspondante à Nairobi, qui va revenir donc sur cette deuxième journée du sommet Africa Forward qui s'est ouvert hier dans la capitale kényane. Alors, un sommet Afrique-France, je vous le disais, avec une première journée consacrée à un forum économie et une deuxième journée, Alban, donc, entre chefs d'État et de gouvernement.
3: Parmi eux, 28 chefs d'État devraient être présents selon l'Élysée. D'autres pays seront représentés par leurs chefs de gouvernement ou encore des vice-présidents. Puis il y aura trois grands absents, les dirigeants de l'AES, Mali, Burkina Faso et Niger. Trois pays qui ont rompu brutalement avec Paris. Malgré ces absences, les pays d'Afrique de l'Ouest seront présents, avait annoncé Emmanuel Macron dimanche. Les dirigeants du Sénégal, de la Côte d'Ivoire ou du Togo sont par exemple attendus. Pour ceux qui seront à Nairobi, plusieurs thématiques sont en programme des échanges. Il y aura d'abord une rencontre de ces politiques avec une trentaine de PDG français et africains pour parler industrialisation et transition énergétique. Le secteur privé a été au cœur de ce sommet. Le président kényan, William Ruto, avait annoncé la veille de son ouverture ne pas être en quête d'aide ou de prêt, mais d'investissement. Autre thématique phare au cœur des discussions, l'architecture financière internationale. Sa réforme est un projet porté par les présidents français et kényan. Elle vise à rendre le système financier mondial plus équitable et plus adapté aux besoins de développement des pays du Sud. Enfin, les questions de paix et de sécurité sur le continent africain feront aussi l'objet de débats. Alban Tiroir, Nairobi, RFI.
1: Et édition spéciale, on le disait, consacrée à ce sommet Afrique-France juste après ce journal en direct de Nairobi où RFI, France 24 et TV5 Monde vont aussi interviewer le président français Emmanuel Macron. Vous l'entendrez à 19h en temps universel. Mais pour l'heure, on part à Cannes, dans le sud de la France, où s'ouvre aujourd'hui le célèbre festival de cinéma avec son tout aussi célèbre tapis rouge qui devrait bientôt être déroulé. 79e édition, 40 000 festivaliers et des dizaines de milliers de visiteurs attendus. Et dans la foule, notamment Léa Boutin-Rivière, l'une de nos envoyées spéciales. Bonjour Léa.
4: Bonjour Gaëtan, bonjour à tous.
1: Alors coup d'envoi de la cérémonie d'ouverture à 17h en temps universel et on attend, une fois de plus, beaucoup de monde, de beau monde.
4: Et pour vous donner quelques noms, Kristen Stewart, Marion Cotillard, Penélope Cruz ou encore John Travolta. Ils seront tous sur les célèbres marches rouges du Palais des Festivals, ça c'est côté acteur. De l'autre côté de la caméra, on attend aussi Peter Jackson, le réalisateur de la saga Le Seigneur des Anneaux. Lui recevra demain la Palme d'Or d'honneur, 25 ans tout pile, après la diffusion en avant-première du premier volet de la trilogie. Vous l'aurez deviné, c'était ici même à Cannes. Les blockbusters ont donc toute leur place au festival et pourtant, cette année, les grands studios hollywoodiens brilleront par leur absence. Ni le prochain film de Christopher Nolan, ni celui de Steven Spielberg ne seront présentés. Mais les cinéphiles peuvent se rassurer, le programme reste très riche. Pedro Almodovar sera de la partie, 7e montée des marches pour l'Espagnol. Il y aura aussi l'Iranien Asghar Farhadi ou encore le Roumain Christian Mungiu, déjà sacré en 2008. Et puis la particularité cette année, c'est enfin la présence de nombreux petits nouveaux. 11 réalisateurs tout de même sur les 22 films en sélection officielle. Une façon peut-être pour le festival de balayer les accusations de favoritisme dont il fait régulièrement l'objet.
1: Merci Léa Boutin-Rivière en direct de Cannes. RFI, il est 2h05 à Washington où Donald Trump joue les docteurs ou en tout cas use de la métaphore médicale pour parler d'un sujet qui n'a a priori rien à voir, la guerre en Iran. Un docteur pas très optimiste d'ailleurs. Le cessez-le-feu, dit le président américain, est sous assistance respiratoire massive, comme, ajoute-t-il, lorsqu'un médecin dit à son patient qu'il n'a qu'un pour cent de chance de vivre. Donald Trump, qui plus prosaïquement dit aussi réfléchir à reprendre son opération Projet Liberté, qui vise à escorter les navires bloqués dans le détroit d'Hormuz. L'Iran prévient, le pays est prêt à riposter et à donner une leçon en cas de nouvelle agression. Pendant ce temps, au Liban, au moins 6 morts hier après un bombardement israélien dans le sud du pays, malgré le cessez-le-feu censé être encore en vigueur. Et ce sont Israël et les États-Unis qui font le sale boulot de l'Europe en Iran comme ailleurs. Déclaration de Benjamin Netanyahou, le premier ministre israélien, qui ne digère pas ces sanctions adoptées hier par l'Union européenne. Alors elle vise des colons israéliens auteurs de violences contre des Palestiniens en Cisjordanie, gel des avoirs, interdiction d'entrée dans l'UE. 7 individus et organisations sont concernés. Est-ce qu'on sait lesquels exactement, Nicolas Falaise ?
2: L'Union européenne n'a pas publié la liste des colons et organisations sanctionnées, mais leurs noms sont cités en Israël par l'ONG anticolonisation La Paix Maintenant et par des médias. Sont notamment visés Amana, une entreprise qui finance et construit des colonies israéliennes en Cisjordanie occupée. Regavim, une organisation qui milite ouvertement pour déposséder les Palestiniens de leurs terres. Sur la liste également, Daniela Weiss, figure radicale de la colonisation, et son mouvement Nahala qui veut construire pour les Israéliens dans la bande de Gaza. Ces sanctions européennes s'ajoutent à celles adoptées en 2024 qui visaient déjà des personnes et entités liées à des faits de violence envers les Palestiniens, notamment la mouvance des jeunes des collines, l'une des franges extrémistes du nationalisme religieux israélien. Outre ces mesures européennes, des pays ont adopté leurs propres sanctions, Royaume-Uni, France, Canada et même États-Unis, mais ces sanctions américaines ont été rapidement levées par Donald Trump à son retour à la Maison-Blanche.
1: Au moins un mort en Ukraine, bilan provisoire après des frappes russes cette nuit dans le pays, le tout quelques heures seulement après la fin d'un cessez-le-feu de 3 jours qui a de toute façon été très fragile. Mission accomplie, se félicite la ministre espagnole de la Santé. Elle a annoncé hier soir la fin des évacuations à bord du MV Ondus, ce navire de croisière touché par un foyer d'antivirus. 3 morts et plusieurs autres malades confirmés ou suspectés. Les passagers ont tous été évacués vers leur pays d'origine. En France, les cas contacts d'une des malades vont être placés en quarantaine renforcée. Le Premier ministre Sébastien Lecornu a quand même appelé hier à ne pas créer de panique. Et c'est aussi l'avis du professeur Olivier Bouchot, chef du service des maladies infectieuses et tropicales de l'hôpital Avicenne de Bobigny.
5: Parler de mettre des masques maintenant me paraît complètement hors de proportion avec la réalité de ce qui se passe. Que s'il y a une transmission interhumaine, a priori, ça nécessite des contacts très rapprochés. Donc dans l'état actuel des choses, à part peut-être des personnes qui vivraient dans l'entourage d'une des personnes contacts, mais ça représente un nombre infiniment petit en France, mais pour le français de tous les jours, il n'y a aucune raison pour se protéger de l'antivirus, il n'y a aucune raison de mettre des masques.
1: À propos recueilli par Laurence Théo, on termine avec du football en France et les trophées hier soir de l'UNFP, sorte d'Oscar du ballon rond, comme l'année dernière c'est l'attaquant du PSG, Ousmane Dembélé, qui a été sacré meilleur joueur masculin de la saison, Baptiste Leduc.
6: Moi je dis en vrai, Varaskelia.
7: Parmi les chasseurs d'autographes, il y avait débat sur le nom du vainqueur, mais pas sur celui qu'on voulait voir à tout prix. Certains sont même venus de loin.
8: On est venu jusqu'à ici pour voir Dembélé depuis Bruxelles.
7: L'aura du Ballon d'Or, c'est peut-être elle aussi qui a poussé les joueurs de Ligue 1 à désigner Ousmane Dembélé comme le meilleur d'entre eux, et ce malgré 9 titularisations seulement en championnat.
9: Oui, bien évidemment, les regards ont changé parce que je suis le Ballon d'Or en titre.
7: Nouveau statut ou pas, l'attaquant français du Paris Saint-Germain s'est surtout attaché à faire beaucoup avec peu.
9: J'ai eu pas mal de pépins physiques. J'ai eu pas énormément de temps de jeu, mais à chaque fois que j'étais sur le terrain, j'ai essayé de répondre présent. Je sais pas si ça compte double, mais voilà, ça me fait plaisir que les joueurs ont voté pour moi.
7: Qu'ils soient individuels ou collectifs, depuis 2 ans, les titres s'accumulent dans les poches d'Ousmane Dembélé. Et ce n'est pas une éventuelle lassitude qui va freiner le numéro 10 du PSG.
9: Au mois d'août, tout est remis à zéro. Voilà, on veut remporter à chaque fois des trophées. Je suis un compétiteur, donc j'ai toujours cette envie de vouloir gagner des trophées.
7: Ses prochains objectifs sont connus, une deuxième Ligue des Champions avec le PSG et une deuxième Coupe du Monde avec l'équipe de France.
1: Baptiste Leduc, merci d'écouter RFI, édition spéciale ce matin. On vous retrouve à Nairobi, Bruno Faure.
0: Merci à vous, Gaëtan Plenet.
6: Édition spéciale, Africa Forward Summit, en direct de Nairobi. Bruno Faure.
0: Bonjour à toutes et à tous, bienvenue ici dans la capitale kenyane. Le sommet Africa Forward, co-organisé par la France et par le Kenya, c'est la première fois que ce sommet entre la France et les pays africains a lieu dans un pays anglophone. De nombreux chefs d'État sont présents aujourd'hui et des dirigeants de grandes entreprises aussi. Emmanuel Macron et son homologue William Ruto ont planté hier le décor lors du Business Forum à l'université de Nairobi.
10: Mais avec ces 23 milliards d'euros d'investissement annoncés aujourd'hui, et tout ce qu'on va lancer, c'est une ère nouvelle qui s'ouvre. Et elle s'ouvre aujourd'hui à Nairobi et il n'y aura plus de retour en arrière. On va ensemble coproduire, co-investir, co-inventer, parce que c'est le sens de la nouvelle relation entre la France, l'Europe, le Kenya et tout le continent africain.
11: We view this summit as a turning point towards a more balanced, action-oriented and results-driven Africa-France partnership.
0: Ce sommet pour des investissements en commun et construire un nouvel avenir plus équilibré, nous dit William Ruto. C'est ce que nous allons vérifier avec nos différents invités réunis ici au centre de conférence internationale Kenyatta, dans le studio RFI installé au plus près de l'événement grâce à nos équipes. Trois personnalités, trois regards d'entrepreneurs sur cette relation qui se veut en mouvement. Nos invités, les voici. J'accueille d'abord une chef d'entreprise venue du Sénégal. Bonjour Sini Samba.
12: Bonjour Bruno.
0: Le Lionceau, comme son nom l'indique, vous distribuez de l'alimentation pour les enfants, c'est ça?
12: Alors Lionceau, d'abord on produit, on transforme et on distribue des aliments pour les bébés avec pour objectif de vraiment valoriser les matières premières africaines et de renforcer l'état de santé nutritionnel des enfants.
0: J'accueille également le patron d'une entreprise présente-t-elle dans 21 pays de l'Afrique et de l'océan Indien. Il est originaire de Madagascar, il est franco-malgache. Bonjour Asnan Iridji.
13: Bonjour Bruno, merci de me recevoir.
0: Le groupe Axian, en quelques mots, l'énergie, les télécoms, la finance, tout ça est au cœur de ce sommet.
13: Absolument, je suis un des entrepreneurs présents dans les infrastructures et les services. Nous sommes présents dans les télécommunications, nous sommes le sixième acteur du continent avec 50 millions d'abonnés. Nous sommes présents dans les fintech et dans la production d'énergie.
0: Et donc un regard continental, intercontinental sur cette actualité. Notre troisième invité en plateau, Stéphane Leluc, bonjour.
14: Bonjour Bruno.
0: Vous êtes en France le fondateur de Tactis, spécialisé dans les infrastructures numériques, également conseiller du commerce extérieur de la France, et donc une assez longue expérience de cette relation.
14: Tout à fait, nous sommes implantés également au Maroc et au Rwanda avec deux filiales, et j'ai la chance aussi de...
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16: La météo avec une belle journée en perspective. Ce matin, le soleil domine le département malgré encore quelques nuages sur l'Aubrac et la Margeride. Dans l'après-midi, le ciel se dégagera encore un peu plus avec des températures agréables. Il fera 13 degrés à Langogne, 18 à Mende et jusqu'à 21 degrés à Florac. Nous fêtons aujourd'hui la bonne fête à tous les Achilles.
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1: Bonjour, bienvenue dans vos informations locales. Au sommaire aujourd'hui, un spationaute de passage à Mende, la 22e édition du Festival Dolt, les résultats sportifs du week-end et les nombreux rendez-vous du jour. Philippe Perrin, le 9e Français à avoir voyagé dans l'espace, a rencontré ce jeudi 180 collégiens à l'espace événement Georges Frêche de Mende, dans le cadre des journées académiques Espace et Aéro. Un ancien pilote de l'armée de l'air qui n'est pas né près d'une base spatiale, il vient d'un village du Gard, et c'était peut-être son meilleur argument face aux collégiens qu'il a rencontrés jeudi dernier.
2: Moi je suis un collégien alors d'un petit village, enfin, c'est à côté de Pont-Saint-Esprit, pour ceux qui connaissent Pont-Saint-Esprit, c'est, tout ça, ça se passe dans le Gard. Donc, je suis gardois d'origine, et dans mon petit village, c'est un petit village de 1000 habitants. Donc, j'ai grandi dans ce petit village avec l'ambition de faire de l'ingénierie, d'aller aux États-Unis, de voler dans l'espace. C'est ce que j'ai fait. Donc, je l'ai fait au départ d'un petit village. Et je remercierai jamais assez mon instituteur qui, comme tous les professeurs, investissent dans les élèves, passent beaucoup de leur temps et quelque part croient en leur talent.
1: Un message d'ambition, pas de rêve. Philippe Perrin insiste sur la nuance. Pour lui, chaque jeune, qu'il soit de Mende ou d'ailleurs, a quelque chose à apporter.
2: On ne sera pas tous astronautes. Hein. D'abord, il n'y a pas assez de place dans les fusées. Mais ce qui est important, c'est que chacun trouve son talent. Chacun a quelque chose dans la tête et dans les mains. Ça peut être de l'artisanat, ça peut être un métier. Plombier, chauffagiste pour installation de pompes à chaleur, c'est un métier d'avenir, ou de panneaux solaires. Ça peut être ingénieur dans le spatial ou dans l'aéronautique, ça peut être médecin, et ça peut être charpentier. Tout le monde a un talent et doit le trouver. Et le talent, c'est souvent l'adéquation entre ce qu'on sait bien faire, mais aussi ce qu'on aime faire. Et avec l'idée de le faire bien, ce qui en général donne des sociétés heureuses, retrouver le sens. Finalement aussi de ce qu'on fait, pourquoi on le fait.
1: Et la journée s'est poursuivie à l'aérodrome de Mende-Brenoux avec un forum des métiers, la découverte du Blériot 11 et des navettes gratuites depuis le centre-ville. Ce week-end à Mende, deux groupes ont investi les murs de la ville à l'occasion du 8 mai. Le collectif Jeunesse Mendoise a collé des stickers pour promouvoir le comité du 9 mai qui rassemble des groupuscules néo-nazis, néo-fascistes et nationalistes. De leur côté, les colleuses ont affiché des noms de femmes résistantes liées à la Lozère, infirmières de maquis, agentes de liaison, prisonnières du camp de Rieux-Crosse, toutes étrangères, toutes oubliées. Deux messages opposés dans les mêmes rues le même week-end. Et suite à cela, la ville de Mende, par l'intermédiaire de son maire Patrice Saint-Léger, a annoncé porter plainte contre les deux collectifs.
3: Écoutez, au-delà d'un certain point, on ne tolère plus les choses. On a mis un programme ambitieux pour effacer les tags, les incivilités de manière générale, le stationnement anarchique. Et aujourd'hui, je ne vois pas bien comment on pourrait tolérer des descriptions et des slogans comme ça au niveau de Mende. Il faut qu'ils sachent qu'ils ne resteront pas impunis et qu'on prendra des mesures. Vous savez, les incivilités attirent les incivilités. Donc il faut que tout soit nickel, il faut que les gens prennent conscience que le bien public est rare et cher, et la dégradation leur coûtera cher aussi.
1: En Lozère, le directeur académique des services de l'éducation nationale signe aujourd'hui une convention au collège de Transavialas avec la protection judiciaire de la jeunesse. Objectif, mieux accompagner les jeunes en décrochage scolaire et renforcer leur parcours d'orientation en lien avec les familles. Les résultats sportifs du week-end en handball, les garçons du MGC s'imposent en National 3 à Tassin 25-24. Les féminines, elles s'inclinent en déplacement à Pêche-Beaunieu chez les leaders 29-25. En football, l'Antoine Nord-Lozère chute lourdement à domicile 6-1. L'Avenir Foot Lozère et le Sporting Club Langonnais perdent également respectivement 1-0 et 2-1. Vos rendez-vous du jour avec une collecte de sang à Marvejols aujourd'hui de 14h à 18h30, c'est à la salle polyvalente. Au Blémar, un premier atelier gratuit sur les éco-gestes du quotidien, c'est de 14h à 16h. Inscription préalable à l'office de tourisme du Mont-Lozère-Égoulé. À Saint-Alban, une performance sonore et poétique a lieu à l'hôpital François Tosquelles avec Manon Alla. C'est à 17h, l'entrée est libre. À Mende, une conférence sur les fresques de la chapelle de la Providence à 18h avec Intermède à l'Or l'orgue restauré, l'entrée libre également. Et toujours à Mende, une soirée poésie au théâtre Registeur à 19h30 autour du thème de la vie. Enfin à Langogne, c'est un atelier d'écriture gratuit à la médiathèque du Hôtelier de 18h à 20h sur inscription. Enfin, le festival d'Olt ouvre ses portes ce jeudi pour sa 22e édition. 3 jours de spectacles, de rues et de concerts sous chapiteau au Blémar sur le thème Minimolt Maxiolt. Pour nous en parler, on retrouve Fif, chargé de communication du festival.
4: Bah, le festival d'Olt, c'est avant tout plein de copains et de copines qui ont voulu proposer, il y a maintenant plus de 20 ans, un rendez-vous hors saison estivale pour rassembler les gens autour de la musique et des arts de la rue. Du coup, à la base, c'était vraiment une toute petite équipe de copains et de copines qui étaient encore au lycée, qui voulaient proposer quelque chose qu'il n'y avait pas encore autour d'eux et qui pourrait les rassembler. Puis avec le temps, ça a pas mal grossi. Et aujourd'hui, c'est devenu un festival un peu plus gros, avec un peu plus de monde, mais toujours autant de copains, toujours autant de copines, toujours autant la volonté de créer quelque chose de chouette et d'assez novateur en milieu rural autour de la musique actuelle et des arts de la rue.
1: Et parmi les coups de cœur de cette édition, le Foulou Miziki Collective.
4: Bah, c'est que ça nous fait trop plaisir que, pour une fois, j'ai envie de dire, mais qu'il y ait un groupe qui vienne de République démocratique du Congo, c'est cool pour nous et un peu précieux, quoi, parce qu'en plus, ils sont 6 sur scène, donc c'est un peu une grosse formation et qui viennent de super loin pour jouer au Blémar, donc c'est assez précieux qu'il y ait ce groupe qui vienne sur le stade, et en plus, musicalement, ça nous plaît carrément, et puis leur démarche un peu écolo-punk faisait un peu écho à ce que nous, on met en avant, donc c'est chouette.
1: Et pour tout savoir sur le programme, retrouvez le magazine Théma aujourd'hui à 12h30. En attendant, on se quitte avec le morceau Piteron du Foulou Miziki Collective.

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1: La météo avec une belle journée en perspective. Ce matin, le soleil domine le département malgré encore quelques nuages sur l'Aubrac et la Margeride. Dans l'après-midi, le ciel se dégagera encore un peu plus avec des températures agréables. Il fera 13 degrés à Langogne, 18 à Mende et jusqu'à 21 degrés à Florac. Nous fêtons aujourd'hui la bonne fête à tous les Achilles.

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0: RFI matin de retour à Paris. Le journal, Paul Longsin-Spinelli à la une. Donald Trump prépare ses bagages pour la Chine.
2: Et le président emportera demain avec lui des sanctions contre des entités chinoises accusées de transporter du pétrole iranien. L'Iran, avec laquelle le cessez-le-feu est sous assistance respiratoire, prévient Donald Trump. Un concours de l'Eurovision boudé par 5 pays européens cette année. La raison, c'est la participation d'Israël. 500 000 visiteurs sont néanmoins attendus pour la finale samedi à Vienne, qui se passera sous haute surveillance. Une trentaine de chefs d'État autour de la même table à Nairobi, aujourd'hui pour le deuxième jour du sommet Africa Forward. Et puis en France, ces étudiants non européens qui doivent payer 16 fois plus pour s'inscrire à l'université que les Européens et les Français. Des mobilisations sont organisées aujourd'hui, ça sera le dossier de ce journal.
0: Président américain sur le sol chinois, c'est une image que l'on n'a plus vue depuis 2017.
2: Et c'était déjà Donald Trump qui était au pouvoir à l'époque aux États-Unis. Son arrivée à Pékin est prévue demain. C'est ici donc qu'il doit rencontrer son homologue chinois Xi Jinping. Et en préparation de ce déplacement, la Maison-Blanche a déjà pris soin d'annoncer des sanctions contre plusieurs entités chinoises. Vincent Souriau, selon Washington, ces sociétés importent illégalement du brut iranien vers la Chine.
3: 3 individus et 9 entreprises épinglées par la Maison-Blanche. Parmi elles, le département du Trésor, qui met en œuvre ces sanctions, désigne plusieurs entités qui facilitent la vente et le transfert du pétrole iranien à la Chine. L'administration américaine pénalise en particulier 2 firmes basées à Hong Kong, Blue Ocean et Sanmu, citées comme des sociétés écrans impliquées, selon l'administration américaine, dans le transport de multiples cargaisons d'hydrocarbures liées aux gardiens de la Révolution, cargaisons valant chacune des dizaines de millions de dollars. Les États-Unis ajoutent qu'ils se tiennent prêts à agir contre quiconque soutiendra le commerce illicite de l'Iran et que Washington imposera, si nécessaire, des sanctions indirectes à des institutions financières. Le ministère de l'économie menace notamment les banques chinoises associées aux raffineries de la province du Shandong qui, d'après le gouvernement américain, réceptionnent et traitent de très larges quantités de pétrole brut iranien. Vincent Souriau, Washington RFI.
2: Et concernant la situation au Moyen-Orient, le cessez-le-feu est comme un patient sous assistance respiratoire qui a 1% de chance de vivre, selon Donald Trump. La trêve théorique au Liban, une nouvelle fois méprisée également cette nuit, à en croire l'Agence nationale d'information libanaise. Une frappe israélienne a tué 6 personnes dans une localité du sud du pays.
0: En Israël, une commission d'enquête accuse le Hamas de violences sexuelles systématiques et à grande échelle.
2: Dans un rapport de 300 pages publié aujourd'hui qui accuse le mouvement islamiste et d'autres groupes palestiniens de ces exactions commises lors des attaques du 7 octobre 2023 et pendant la captivité des otages à Gaza. Les auteurs de l'étude expliquent avoir mené plus de 400 entretiens avec des survivants, leurs proches ou aussi des experts. L'État hébreu qui va prendre part à la 70e édition de l'Eurovision à partir d'aujourd'hui, une participation jugée inacceptable par 5 pays, dont l'Espagne, qui vont donc boycotter le concours musical organisé à Vienne cette année. Justement, Isorias, comment ont réagi les habitants de la capitale autrichienne ?
4: Parmi les Viennois rencontrés, il y a ceux que l'Eurovision laisse froid et ceux comme Elisabeth qui regarderont. Pour elle, Israël a tout à fait sa place dans le concours.
5: Nous voulons pouvoir encore dialoguer les uns avec les autres et ne pas perdre cette base. Alors pourquoi exclurions-nous quelqu'un ? Moi, je vois l'Eurovision comme un divertissement. Ce n'est pas un gouvernement qui chante.
4: Faye, au contraire, ne regardera pas ni ne participera aux événements organisés. Pour cette Sud-Africaine, à Vienne depuis 25 ans, c'est une manière de protester contre la participation d'Israël.
6: J'ai des amis palestiniens et d'autres qui ont travaillé dans cette région. Et quand on voit la situation sur le terrain et ce qui s'est passé, j'ai beaucoup de mal à entendre. Moi, je ne suis pas politisé, tout cela c'est loin, ça ne me concerne pas.
4: Une manifestation est prévue le jour de la finale, mais Sabine Bellil de l'Office de tourisme de Vienne veut croire que l'ambiance restera festive avec pas moins de 500 000 visiteurs attendus.
7: L'Eurovision a toujours été, surtout dans les années passées, un événement très politisé aussi, mais on pense que ça sera une ambiance festive. Vienne, c'est une ville très ouverte, il y a beaucoup de cultures différentes et donc on pense que ça sera pour tous.
4: La Stadthalle où se déroulera le concours sera soumise à des normes de sécurité similaires à celles des aéroports et 500 agents y seront déployés chaque jour. Isorias, Vienne, RFI.
2: Le Premier ministre israélien a vivement réagi hier aux sanctions adoptées par l'Union européenne contre les colons israéliens ayant commis des violences contre les Palestiniens en Cisjordanie occupé. Il s'agit là d'une faillite morale des Européens, a fustigé Benjamin Netanyahou.
0: En France, des étudiants non européens s'estiment lésés par leurs frais d'inscription à l'université.
2: C'est ce qu'on appelle les droits différenciés et des mobilisations sont organisées aujourd'hui contre ce système. Depuis 2019, les étudiants extra-communautaires doivent, en théorie, payer jusqu'à 16 fois plus cher leur année de licence et de master par rapport aux étudiants européens et français. Bonjour Baptiste Coulon.
1: Bonjour à tous.
2: Je dis en théorie, car en pratique, en fait, peu d'universités appliquent la mesure.
1: Oui, les trois quarts des universités en France refusent actuellement de mettre en place ces tarifs différenciés, comme il en existe ailleurs, au Royaume-Uni, en Suède, aux Pays-Bas, par exemple, parce qu'elles jugent la mesure discriminatoire contraire aux valeurs de l'enseignement public français. Elles contournent donc la règle en appliquant des exonérations massives. Ainsi, d'après le ministère de l'Enseignement supérieur, seulement 10% des étudiants extra-communautaires ont payé leurs frais de scolarité au prix fort l'année dernière. Tous les autres ont été totalement ou partiellement exonérés selon les établissements.
2: Alors pourquoi cette mobilisation aujourd'hui ?
1: Alors parce que le ministre de l'Enseignement supérieur, Philippe Baptiste, a tapé du poing sur la table fin avril, constatant lui aussi que la mesure était largement contournée. Il promet donc la publication prochaine d'un décret pour faire appliquer la loi et limiter ces exonérations à seulement 10% des étudiants extra-communautaires d'un établissement, notamment dans le cadre d'accords de coopération avec des universités étrangères qui pratiquent des abattements similaires.
2: Et Baptiste, justement, quels sont les arguments du ministre ?
1: Arguments financiers, d'abord 250 millions d'euros, c'est la somme que pourrait rapporter tous les ans la mesure, selon le ministre. Une aubaine lorsque l'on sait que toutes les universités françaises ont voté un budget déficitaire en début d'année, essentiellement parce que certaines charges ne sont plus compensées par l'État. Et puis, argument d'attractivité, plus d'argent, selon le ministre, c'est davantage de moyens investis dans l'accueil de ces étudiants étrangers et, in fine, des universités qui attirent plus.
2: Sauf que ce nouveau projet, il inquiète certains présidents d'universités ainsi que des associations étudiantes.
1: Oui, du côté des directions d'universités, on dénonce une atteinte à l'autonomie de ces établissements et on s'interroge comment mettre en place cette mesure à la rentrée prochaine alors que des milliers d'étudiants étrangers sont d'ores et déjà inscrits. Côté association, on s'inquiète pour ces étudiants extra-communautaires dont la plupart est originaire du continent africain, Maroc, Algérie, Sénégal, Cameroun et Côte d'Ivoire notamment. Suzanne Nijdam est la présidente de la FAGE, première organisation étudiante de France.
8: C'est des étudiants qui vont être à la fois dans des problématiques de précarité intense. Sur la question des renouvellements de titres de séjour, par exemple, ce coup de massue supplémentaire sur ces étudiants en leur faisant payer des frais exorbitants quand on est un euro près à chaque mois, c'est tout simplement pas possible. Et donc, c'est des étudiants qui risquent de ne pas pouvoir continuer leurs études.
1: Et perdre ces étudiants, cela causerait un sérieux préjudice à la réputation de l'enseignement français, estime encore Suzanne Nijdam.
8: Actuellement, c'est 44% des doctorants en sciences et techniques qui sont des étudiants étrangers. Mettre à la porte de l'enseignement supérieur plus d'étudiants extra-communautaires, c'est leur empêcher d'accéder à la recherche. Et donc, c'est ce qui va derrière fragiliser l'ensemble de notre enseignement supérieur et notre recherche en France.
1: Pour la présidente de la FAGE, c'est bien l'attractivité des universités françaises qui risque d'en prendre un coup, provoquant ainsi l'effet inverse de l'objectif initial affiché par le ministre.
2: Merci beaucoup, Baptiste Coulon, pour le dossier de ce journal. Le président français sera l'invité exceptionnel des RFI ce soir. Rendez-vous à 19h, temps universel. Emmanuel Macron qui est attendu aux côtés d'une trentaine de ses homologues africains à Nairobi aujourd'hui pour le deuxième jour du sommet Africa Forward après l'annonce de 23 milliards d'euros d'investissement pour le continent africain hier dans les secteurs de l'agriculture, des transports ou de la culture. Une séquence politique s'ouvre donc aujourd'hui. Le président ivoirien Alassane Ouattara, celui du Sénégal, Bassirou Diomaye Faye seront du déplacement.
0: Tout comme Félix Tshisekedi.
2: Qui enchaîne donc avec son déplacement en Ouganda. Le président de la RDC doit également assister à l'investiture aujourd'hui de Yoweri Museveni. Hier, les deux dirigeants se sont rencontrés et ont acté six nouveaux accords. Giscard Koussema est le directeur adjoint de la communication de la présidence de la RDC. Selon lui, c'est une nouvelle approche dans la recherche d'une paix durable par le renforcement des relations bilatérales et de l'intégration économique.
9: Jamais les deux États n'ont été représentés à un tel niveau. 17 membres du gouvernement de la RDC, 17 côté ougandais, ont participé aux travaux de la préparation de ces accords. Le volume des échanges entre la RDC et l'Ouganda est évalué à 800 millions de dollars l'an. Et les deux pays veulent passer au double de ce montant avec l'application de ces accords qui ont été signés aujourd'hui. Parmi ces projets, il y a par exemple, et c'est ça le premier changement majeur, c'est la concrétisation d'un projet d'infrastructure sur la route Kassindi-Beni-Boutembo. La RDC a donné sa part. Et ce qui change, c'est aussi l'implication de la Banque mondiale qui s'est dit prête à appuyer ces projets. Donc, en fin de compte, c'est que les deux chefs d'État veulent consolider les relations à travers une intégration économique. Et donc, obtenir la paix par le truchement d'une intégration économique.
2: Un propos recueilli par Amélie Tulé. Les groupes armés multiplient les attaques depuis plusieurs jours dans la région de la plaine du Cul-de-Sac en Haïti. Des centaines d'habitants ont donc dû abandonner leur maison. Ils dénoncent aux côtés des entreprises l'absence de réponse concrète des autorités, notamment autour de l'aéroport international Toussaint Louverture. C'est un reportage de Peterson Luxama depuis Port-au-Prince.
10: Des scènes qui donnent froid dans le dos. Des femmes, des enfants, quelques sacs sur le dos, fuient leur quartier sans savoir exactement où trouver refuge. À l'image de cette jeune femme qui, la voix en sanglots, raconte son calvaire.
11: J'habite en plaine. Les bandits nous ont chassés vers 1h du matin. Nous sommes à la rue. Ce n'est pas normal. Ce qui se passe est horrible. Où est notre avenir à nous les jeunes qui sommes l'espoir du pays?
10: Ce lundi encore, plusieurs habitants déplacés ont organisé un mouvement de protestation improvisé sur la route menant à l'aéroport international du pays. Les déplacés s'en prennent aux autorités en place.
12: Nous vivons ici, nous ne demandons pas l'état des maisons ni autre chose, seulement la sécurité. Mais malheureusement, nous ne pouvons pas dormir paisiblement chez nous. C'est un complot orchestré contre nous pour nous tuer tous.
10: Les violences affectent également plusieurs institutions présentes dans la région. L'organisation Médecins sans frontières a annoncé la fermeture temporaire de son centre hospitalier de Douillard en raison de l'insécurité. Le centre hospitalier de Fontaine, à Cité Soleil, a lui aussi évacué son personnel face au risque d'attaques armées. Alors que les jours passent, la situation demeure extrêmement tendue dans cette région stratégique de Port-au-Prince où les groupes armés continuent d'étendre leur contrôle un peu plus chaque jour. Peterson Luxama, Port-au-Prince, RFI.
0: 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En France, l'épilogue approche dans le procès en appel sur l'affaire du financement libyen.
2: Oui, les réquisitions ont commencé hier dans ces audiences qui visent à savoir si Nicolas Sarkozy s'est appuyé sur des fonds libyens pour financer sa campagne de 2007. Laura Martel, les avocats généraux ont demandé la confirmation de la condamnation de l'ancien président pour association de malfaiteurs, ce qui lui avait valu 5 ans de prison en première instance.
13: En projetant les atteintes à la confiance publique les plus graves, avec un niveau opérationnel inégalé, cette association de malfaiteurs se place dans le plus haut niveau de gravité que la République puisse connaître. On conclut les avocats généraux au bout de 4 heures, durant lesquelles Nicolas Sarkozy ne leur a accordé aucun regard. À l'appui de l'accusation, les magistrats sont revenus sur les interactions des protagonistes de l'association de malfaiteurs. Les rencontres occultes de Claude Guéant et Brice Hortefeux avec le terroriste Abdallah Sennoussi, bras droit de Kadhafi, suivi par le versement de fonds libyens sur le compte de l'agent de corruption Ziad Takieddine, mais aussi l'exfiltration de l'argentier libyen Béchir Saleh de France en 2012 avec l'aide du patron des renseignements intérieurs, ou encore la troublante concomitance des allers-retours de Takieddine en Libye avec les visites de Claude Guéant dans un coffre-fort à taille humaine. Claude Guéant est celui qui contrôle tout et tout le monde, au nom et pour le compte de Nicolas Sarkozy, estime l'accusation. Quant à l'ex-président, il est celui sans qui toutes ces rencontres, tous ces transferts de fonds n'auraient eu aucun intérêt. Et les avocats généraux de revoir à la hausse le rôle de Nicolas Sarkozy en demandant à la Cour de condamner l'ex-président, non pas seulement pour avoir laissé agir ses collaborateurs, comme l'avait retenu le premier jugement, mais bien comme l'instigateur des rencontres avec les dignitaires libyens pour solliciter des fonds.
2: Laura Martel et les réquisitions se poursuivront jusqu'à mercredi. Et puis le tapis rouge est déroulé à Cannes, ça y est, le festival de cinéma commence ce soir, et c'était un peu le même état d'esprit hier à Paris, à la cérémonie des trophées UNFP, ces sortes de palmes d'or du foot français. Et comme l'an dernier, le titre de meilleur joueur est revenu à Ousmane Dembélé. Le ballon d'or qui atteint son pic de forme au meilleur moment à l'approche de plusieurs échéances capitales. Finale de Ligue des Champions avec le PSG, puis Coupe du Monde avec la France. L'attaquant français attend ces événements avec sérénité.
14: Je me sens très bien. Voilà, comme vous l'avez dit, il y a la première et la deuxième étape qui arrivent, surtout la Coupe du Monde et aussi la finale de la Ligue des Champions le 30 mai. Mais voilà, on est focus sur cette finale. On a bien préparé cette finale avec les deux matchs qui arrivent. On sait que dans deux jours, on va face à Lens, jouer un très bon match avec une ambiance incroyable. Donc on va se préparer tranquillement pour, euh, préparer la finale et après penser bien évidemment au mondial.
2: L'attaquant du PSG, Ousmane Dembélé.
0: Et Paul Lonsin-Spinelli pour le journal. Merci beaucoup. 7h15 en temps universel.
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16: La météo avec une belle journée en perspective. Ce matin, le soleil domine le département malgré encore quelques nuages sur l'Aubrac et la Margeride. Dans l'après-midi, le ciel se dégagera encore un peu plus avec des températures agréables. Il fera 13 degrés à Langogne, 18 à Mende et jusqu'à 21 degrés à Florac. Nous fêtons aujourd'hui la bonne fête à tous les Achilles.
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1: Bonjour, bienvenue dans vos informations locales. Au sommaire aujourd'hui, un spationaute de passage à Mende, la 22e édition du Festival Dolt, les résultats sportifs du week-end et les nombreux rendez-vous du jour. Philippe Perrin, le 9e Français à avoir voyagé dans l'espace, a rencontré ce jeudi 180 collégiens à l'espace événement Georges Frêche de Mende, dans le cadre des journées académiques Espace et Aéro. Un ancien pilote de l'armée de l'air qui n'est pas né près d'une base spatiale, il vient d'un village du Gard. Et c'était peut-être son meilleur argument face aux collégiens qu'il a rencontrés jeudi dernier.
2: Moi, je suis un collégien alors d'un petit village, enfin, c'est à côté de Pont-Saint-Esprit, pour ceux qui connaissent Pont-Saint-Esprit, c'est, tout ça, ça se passe dans le Gard. Donc je suis gardois d'origine, et dans mon petit village, c'est un petit village de 1000 habitants. Donc j'ai grandi dans ce petit village avec l'ambition de faire de l'ingénierie, d'aller aux États-Unis, de voler dans l'espace. C'est ce que j'ai fait, donc je l'ai fait au départ d'un petit village, et je remercierai jamais assez mon instituteur qui... comme tous les professeurs, investissent dans les élèves, passent beaucoup de leur temps et quelque part croient en leur talent.
1: Un message d'ambition, pas de rêve. Philippe Perrin insiste sur la nuance. Pour lui, chaque jeune, qu'il soit de Mende ou d'ailleurs, a quelque chose à apporter.
2: On ne sera pas tous astronautes, hein. D'abord, il n'y a pas assez de place dans les fusées, mais ce qui est important, c'est que chacun trouve son talent. Chacun a quelque chose dans la tête et dans les mains. Ça peut être de l'artisanat, ça peut être un métier... plombier chauffagiste pour installation de pompes à chaleur, ça, c'est un métier d'avenir, ou de panneaux solaires. Ça peut être ingénieur dans le spatial ou dans l'aéronautique, ça peut être médecin, et ça peut être charpentier. Tout le monde a un talent et doit le trouver. Et le talent, c'est souvent l'adéquation entre ce qu'on sait bien faire, mais aussi ce qu'on aime faire. Et avec l'idée de le faire bien, ce qui en général donne des sociétés heureuses, retrouver le sens. Finalement aussi de ce qu'on fait, pourquoi on le fait.
1: Et la journée s'est poursuivie à l'aérodrome de Mende-Brenoux avec un forum des métiers, la découverte du Blériot 11 et des navettes gratuites depuis le centre-ville. Ce week-end à Mende, deux groupes ont investi les murs de la ville à l'occasion du 8 mai. Le collectif Jeunesse Mendoise a collé des stickers pour promouvoir le comité du 9 mai qui rassemble des groupuscules néo-nazino, fascistes et nationalistes. De leur côté, les colleuses ont affiché des noms de femmes résistantes liées à la Lozère, infirmières de maquis, agentes de liaison, prisonnières du camp de Rieux-Crosse, toutes étrangères, toutes oubliées. Deux messages opposés dans les mêmes rues le même week-end. Et suite à cela, la ville de Mende, par l'intermédiaire de son maire Patrice Saint-Léger, a annoncé porter plainte contre les deux collectifs.
3: Écoutez, au-delà d'un certain point, on ne tolère plus les choses. On a mis un programme ambitieux pour effacer les tags, les incivilités de manière générale, le stationnement anarchique. Et aujourd'hui, je ne vois pas bien comment on pourrait tolérer des inscriptions et des slogans comme ça au niveau de Mende. Il faut qu'ils sachent qu'ils ne resteront pas impunis et qu'on prendra des mesures. Vous savez, les incivilités attirent les incivilités. Donc il faut que tout soit nickel, il faut que les gens prennent conscience que le bien public est rare et cher, et la dégradation leur coûtera cher aussi.
1: En Lozère, le directeur académique des services de l'éducation nationale signe aujourd'hui une convention au collège de Transavialas avec la protection judiciaire de la jeunesse. Objectif, mieux accompagner les jeunes en décrochage scolaire et renforcer leur parcours d'orientation en lien avec les familles. Les résultats sportifs du week-end en handball, les garçons du MGC s'imposent en National 3 à Tassin 25 à 24. Les féminines, elles s'inclinent en déplacement à Pêche-Beaunieu chez les leaders 29 à 25. En football, l'Antonne Nord-Lozère chute lourdement à domicile 6 buts à 1. L'Avenir Foot Lozère et le Sporting Club Langonnet perdent également respectivement 1 but à 0 et 2 buts à 1. Vos rendez-vous du jour avec une collecte de sang à Marvejols aujourd'hui de 14h à 18h30, c'est à la salle polyvalente. Au Blémar, un premier atelier gratuit sur les éco-gestes du quotidien, c'est de 14h à 16h. Inscription préalable à l'office de tourisme du Mont-Lozère-Égoulis. À Saint-Alban, une performance sonore et poétique a lieu à l'hôpital François Tosquelles avec Manon Alla. C'est à 17h, l'entrée est libre. À Mende, une conférence sur les fresques de la chapelle de la Providence à 18h avec Intermède à l'Ordre. l'orgue restauré, l'entrée libre également. Et toujours à Mende, une soirée poésie au théâtre Registeur à 19h30 autour du thème de la vie. Enfin à Langogne, c'est un atelier d'écriture gratuit à la médiathèque du Hôtelier de 18h à 20h sur inscription. Enfin, le festival Dolt ouvre ses portes ce jeudi pour sa 22e édition. 3 jours de spectacles, de rues et de concerts sous chapiteau au Blémar sur le thème Minimolt Maxiolt. Pour nous en parler, on retrouve Fif, chargé de communication du festival.
4: Bah, le festival Dolt, c'est avant tout plein de copains et de copines qui ont voulu proposer, il y a maintenant plus de 20 ans, un rendez-vous hors saison estivale pour rassembler les gens autour de la musique et des arts de la rue. Du coup, à la base, c'était vraiment une toute petite équipe de copains et de copines qui étaient encore au lycée, qui voulaient proposer quelque chose qu'il n'y avait pas encore autour d'eux et qui pourrait les rassembler. Puis avec le temps, ça a pas mal grossi. Et aujourd'hui, c'est devenu un festival un peu plus gros, avec un peu plus de monde, mais toujours autant de copains, toujours autant de copines, toujours autant la volonté de créer quelque chose de chouette et d'assez novateur en milieu rural autour de la musique actuelle et des arts de la rue.
1: Et parmi les coups de cœur de cette édition, le Foulou Miziki Collective.
4: Bah, c'est que ça nous fait trop plaisir que, pour une fois, j'ai envie de dire, mais qu'il y ait un groupe qui vienne de République démocratique du Congo, c'est cool pour nous et un peu précieux, quoi, parce qu'en plus, ils sont 6 sur scène, donc c'est un peu une grosse formation et qui viennent de super loin pour jouer au Blémar, donc c'est assez précieux qu'il y ait ce groupe qui vienne sur le stade, et en plus, musicalement, ça nous plaît carrément, et puis leur démarche un peu écolo-punk faisait un peu écho à ce que nous, on met en avant, donc c'est chouette.
1: Et pour tout savoir sur le programme, retrouvez le magazine Théma aujourd'hui à 12h30. En attendant, on se quitte avec le morceau Piteron du Foulou Miziki Collective.

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0: Bonjour à toutes et à tous, bienvenue dans votre chronique logement, la minute de la DIL sur 48FM où chaque semaine les experts de la DIL répondent à vos questions sur le logement, location, copropriété, travaux, rénovation énergétique, recherche d'un logement impayé, accession à la propriété et bien d'autres thèmes encore. Et selon les sujets, les réponses sont apportées par les juristes ou par les conseillers France Rénov du programme Clé pour l'habitat en Lozère, un dispositif du conseil départemental. D'ailleurs, vous aussi, vous pouvez participer à cette émission en posant une question par mail de préférence sur contact@zadil48.org. Aujourd'hui, on parle d'un sujet sensible, les loyers impayés, surtout avec la fin de la trêve hivernale qui approche. Et pour en discuter, nous recevons Ambre, juriste à la DIL de la Lozère. Bonjour Ambre.
1: Bonjour.
0: Alors, première question, que change concrètement la fin de la trêve hivernale pour les locataires ?
1: La trêve hivernale suspend les expulsions locatives pendant plusieurs mois, du 1er novembre au 31 mars. À sa fin, les procédures peuvent reprendre. Cela signifie que les locataires en situation d'impayé peuvent à nouveau faire l'objet d'une expulsion si aucune solution n'a été trouvée.
0: Mais les dettes de loyer, elles continuent d'exister pendant cette période ?
1: Exactement. La trêve hivernale ne supprime pas les dettes. Les loyers non payés s'accumulent, ce qui peut aggraver la situation si rien n'est fait.
0: Alors justement, vers qui peut-on se tourner quand on commence à avoir des difficultés ?
1: Il existe un service très utile, la ligne SOS impayé de loyer. C'est un numéro gratuit, accessible partout en France.
0: Et qu'est-ce qui se passe quand on appelle ce numéro ?
1: Vous êtes orienté vers un conseiller juriste de la DIL la plus proche. Il vous répond de manière neutre, confidentielle et gratuite.
0: Et concrètement, qu'est-ce que ces conseillers peuvent faire ?
1: Ils peuvent vous informer sur les démarches en cours, expliquer les procédures, décrypter les documents juridiques comme un commandement de payer ou une décision de justice. Ils peuvent aussi vous aider à trouver des solutions pour rembourser la dette ou envisager un relogement si nécessaire.
0: Donc ce service s'adresse uniquement aux locataires ?
1: Non, pas du tout. Les bailleurs peuvent aussi appeler. L'objectif est vraiment d'accompagner toutes les parties pour trouver des solutions et éviter que la situation ne s'aggrave.
0: On peut peut-être donner un dernier conseil à nos auditeurs ?
1: Oui, ne pas attendre. Dès les premières difficultés, il faut se faire accompagner. Plus on agit tôt, plus on a de chances de trouver une solution.
0: Merci beaucoup Ambre pour ces informations. Je rappelle le numéro, le 0805 16 00 75. 0805 16 00 75. Vous pouvez retrouver cette chronique sur nos deux sites internet. Vous pouvez contacter la DIL par téléphone au 04 66 49 36 65, par mail sur contact@zadil48.org ou en venant vous voir au bureau de Mende au 12 bis avenue Foch tous les jours sauf le vendredi après-midi. À bientôt Ambre.
1: Merci.

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0: 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Les midis à Paris, 10h en temps universel. Le journal avec vous, Karine Bellicha. Karine, bonjour.
1: Bonjour Caroline, bonjour à tous. À la une, le cessez-le-feu entre Washington et Téhéran est sous respirateur artificiel. Aucune avancée sur un plan de sortie du conflit. Et Donald Trump a les yeux rivés sur Pékin. Il s'envole demain pour rencontrer son homologue Xi Jinping. Avant de partir, il a pris le temps de sanctionner plusieurs entités chinoises qui seraient impliquées dans le transport illicite de pétrole iranien. Le travail des autorités sanitaire n'est pas terminée, prévient le patron de l'OMS. Après l'évacuation réussie de plus d'une centaine de passagers et membres d'équipage du MV Ondus, il faut, dit l'OMS, respecter désormais un confinement de ces personnes pour éviter la propagation de l'antivirus. Et puis le sable est trop exploité dans le monde et ce n'est pas une ressource inépuisable, s'alarme l'ONU, qui souligne aussi son rôle de protection contre le réchauffement climatique. Explication à la fin de ce journal. Le cessez-le-feu est bien mal en point entre les États-Unis et l'Iran. Il est sous assistance respiratoire massive, selon les mots de Donald Trump, qui estime que la réponse de Téhéran à son plan pour sortir de la guerre n'est pas du tout à la hauteur. Le président américain s'impatiente aussi face au blocage du détroit d'Ormuz. Il envisage de relancer l'opération d'escorte des bateaux pour tenter de briser le blocus iranien. Avant de s'envoler pour Pékin demain, rare rencontre prévue avec son homologue Xi Jinping. Mais comme à son habitude, il ne veut pas se déplacer sans montrer les muscles. La Maison-Blanche a pris soin de sanctionner plusieurs entités chinoises impliquées, selon les États-Unis, dans le transport illicite de pétrole iranien vers les côtes chinoises. Vincent Souriau.
2: 3 individus et 9 entreprises épinglées par la Maison-Blanche. Parmi elles, le département du Trésor, qui met en œuvre ces sanctions, désigne plusieurs entités qui facilitent la vente et le transfert du pétrole iranien à la Chine. L'administration américaine pénalise en particulier 2 firmes basées à Hong Kong, Blue Ocean et Sanmu, citées comme des sociétés écrans impliquées, selon l'administration américaine, dans le transport de multiples cargaisons d'hydrocarbures liées aux gardiens de la Révolution, cargaisons valant chacune des dizaines de millions de dollars. Les États-Unis ajoutent qu'ils se tiennent prêts à agir contre quiconque soutiendra le commerce illicite de l'Iran et que Washington imposera, si nécessaire, des sanctions indirectes à des institutions financières. Le ministère de l'économie menace notamment les banques chinoises associées aux raffineries de la province du Shandong qui, d'après le gouvernement américain, réceptionnent et traitent de très larges quantités de pétrole brut iranien. Vincent Souriau, Washington RFI.
1: Sur l'autre front, le cessez-le-feu au Liban est décidément bien théorique. 6 personnes sont décédées dans un bombardement aérien israélien dans le sud, près de Tyr. L'État hébreu continue ses pilonnages quotidiens et le Hezbollah pro-iranien poursuit aussi ses attaques contre des cibles israéliennes. En Israël, où un rapport publié aujourd'hui souligne le recours systématique du Hamas et d'autres groupes palestiniens aux violences sexuelles lors des attaques du 7 octobre 2023 et pendant la captivité des otages à Gaza. La commission d'enquête relève que le mouvement islamiste et ses alliés ont utilisé des tactiques de violence sexuelle et de torture infligées de manière à intensifier la terreur et l'humiliation. En 2024, l'ONU avait déjà fait état d'informations claires et convaincantes concernant l'utilisation des violences sexuelles systémiques le 7 octobre et en captivité contre certaines femmes et enfants israéliens. Le rapatriement de tous les passagers du bateau MV Ondus ne signifie pas que l'alerte à l'antivirus est levée. Notre travail n'est pas terminé, avertit le patron de l'OMS. Le navire fait désormais route vers les Pays-Bas. Après l'évacuation sous haute protection dans l'archipel espagnol des Canaries, de 125 personnes de 23 pays différents, tous sont ou seront mis en quarantaine selon les protocoles mis en place par chaque pays pour éviter la propagation du virus, sauf aux États-Unis où les autorités n'ont pas prévu de confinement des passagers. En France, les autorités multiplient les réunions de crise. 42 jours d'isolement ont été décidés en prenant soin de ne pas créer de panique. La comparaison avec l'épidémie du Covid-19 n'est toujours pas de mise à ce stade. Écoutez les explications du professeur Olivier Bouchot, chef du service des maladies infectieuses et tropicales de l'hôpital Avicenne de Bobigny.
3: S'il y a une transmission interhumaine, dans les limites de ce qu'on connaît, parce que c'est un virus qu'on ne connaît pas tant que ça, c'est une maladie rare, hein, la maladie hantavirus, hein, il y a une centaine de milliers de cas par an dans le monde, ce qui représente très très peu de choses. Et cette transmission interhumaine, elle est très peu connue, puisque jusqu'à présent, elle n'était pas du tout considérée comme un mode de transmission habituel, et ça reste probablement vrai. Parler de mettre des masques maintenant me paraît complètement hors de proportion avec la réalité de ce qui se passe. Que s'il y a une transmission interhumaine, a priori, ça nécessite des contacts très rapprochés. Donc dans l'état actuel des choses, à part peut-être des personnes qui vivraient dans l'entourage d'une des personnes contact, mais ça représente un nombre infiniment petit en France. Mais pour le français de tous les jours, il n'y a aucune raison pour se protéger de l'antivirus, il n'y a aucune raison de mettre des masques.
1: Le professeur Olivier Bouchot, interrogé par Laurence Théo, la France qui demande une coordination plus étroite des protocoles sanitaires au sein de l'Union européenne. En Bolivie, les grèves et blocages de routes pour demander des solutions à la crise économique ne faiblissent pas. Au contraire, de nouveaux secteurs se joignent à la mobilisation et la capitale administrative, La Paz, est complètement coupée du reste du pays. Résultat, certains produits comme le poulet commencent à manquer et les prix montent. Correspondance de Nils Sabin à La Paz.
4: Au marché Rodriguez de La Paz, les étals de viande font peine à voir. Elles sont souvent à moitié vides et certains commerçants n'ont plus rien à vendre. Après une semaine de blocage de route, le manque d'approvisionnement se fait sentir. Pour Sylvia, une cliente, la viande est quasiment inabordable.
5: Avant, je m'achetais un beau poulet pour 4 euros. Mais là, ils les vendent à 10 euros. Et là, en face, à presque 12 euros. Ce n'est plus possible.
4: Quant aux vendeuses, comme Marta, elles expliquent que ce sont les fournisseurs qui ont fait monter les prix.
6: La mairie devrait d'abord aller contrôler les grossistes si elle veut que nous, nous vendions à des prix corrects.
4: La passe dépend de la région de Santa Cruz, à l'est, pour être approvisionné en viande ou encore en huile. Le gouvernement a donc lancé dimanche un pont aérien pour faire arriver de la viande à la capitale. Gustavo Serrano, vice-ministre du commerce interne.
7: Aujourd'hui, on vient de réceptionner 10 000 kilos de poulet et 10 000 kilos de bœuf ne devraient pas tarder à arriver. On va continuer comme ça chaque jour en approvisionnant les villes qui sont affectées par les blocages.
4: Les blocages de route devraient encore durer au moins une semaine car une marche de secteur opposée au gouvernement compte arriver à La Paz lundi prochain. Nils Sabin, La Paz, RFI.
1: Aujourd'hui, le programme des Nations Unies pour l'environnement publie son troisième rapport intitulé « Le sable, le développement durable, une ressource essentielle pour la nature et le développement ». Ce rapport, rédigé par 27 experts du monde entier, explique notre dépendance au sable, notamment pour nos infrastructures, une exploitation qui n'est pas sans conséquences. Juliette Pietraszewski.
8: D'ici 2060, la demande en sable pour les constructions devrait augmenter de 45%. Une exploitation trop importante, explique Pascal Peduzzi, le directeur du programme des Nations Unies pour l'environnement.
9: Il est prélevé beaucoup, beaucoup plus rapidement que le sable met à se reconstituer. Nous en extrayons 50 milliards de tonnes par année, l'équivalent d'un mur qui ferait 27 mètres de haut, 27 mètres de large et qui ferait le tour de l'équateur chaque année.
8: Le sable a pourtant un rôle protecteur multiple contre, par exemple, l'élévation du niveau de la mer, mais pas seulement.
9: Le sable, c'est la première ligne de défense contre les impacts liés au changement climatique, que ce soit l'intensification des vagues de tempête ou l'infiltration d'eau salée dans les aquifères. Et il y a aussi un rôle de protection dans le sens qu'il régule la manière dont les rivières s'écoulent.
8: Le sable fait ainsi partie intégrante de notre écosystème, explique Pascal Peduzzi.
9: Par exemple, les pêcheurs, si vous enlevez du sable, dans les sables, vous avez tous les micro-organismes qui nourrissent les petits poissons, qui nourrissent les plus gros, etc. Donc si vous stérilisez les fonds marins, vous allez avoir un problème sur les pêcheries. Donc il y a tous effectivement cette dépendance de soutien du sable à nos activités ou à notre sécurité.
8: Les Nations Unies estiment par ailleurs qu'environ la moitié des entreprises de dragage, l'opération l'embarcation qui extrait le sable au fond de l'eau agissent dans des aires marines protégées.
1: Et puis c'est le coup d'envoi du Festival de Cannes ce soir. 10 jours de compétition qui verront 22 films se disputer la Palme d'Or pour succéder à un simple accident de l'Iranien Jafar Panahi. Tout de suite, 8 milliards de voisins avec vous, Emmanuel Bastide, bonjour.
0: Bonjour Karine Bellicha, prochain journal dans 50 minutes chez 8 milliards. On parle du pouvoir d'achat en Afrique. 48 FM. 48.

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1: Bonjour, bienvenue dans vos informations locales. Au sommaire aujourd'hui, un spationaute de passage à Mende, la 22e édition du Festival d'Olt, les résultats sportifs du week-end et les nombreux rendez-vous du jour. Philippe Perrin, le 9e Français à avoir voyagé dans l'espace, a rencontré ce jeudi 180 collégiens à l'espace événement Georges Frêche de Mende, dans le cadre des journées académiques Espace et Aéro. Un ancien pilote de l'armée de l'air qui n'est pas né près d'une base spatiale, il vient d'un village du Gard. Et c'était peut-être son meilleur argument face aux collégiens qu'il a rencontrés jeudi dernier.
2: Moi je suis un collégien alors d'un petit village, enfin, c'est à côté de Pont-Saint-Esprit, pour ceux qui connaissent Pont-Saint-Esprit, c'est, tout ça, ça se passe dans le Gard. Donc je suis gardois d'origine, et dans mon petit village, c'est un petit village de 1000 habitants. Donc j'ai grandi dans ce petit village avec l'ambition de faire de l'ingénierie, d'aller aux États-Unis, de voler dans l'espace. C'est ce que j'ai fait, donc je l'ai fait au départ d'un petit village, et je remercierai jamais assez mon instituteur qui... comme tous les professeurs, investissent dans les élèves, passent beaucoup de leur temps et quelque part croient en leur talent.
1: Un message d'ambition, pas de rêve. Philippe Perrin insiste sur la nuance. Pour lui, chaque jeune, qu'il soit de Mende ou d'ailleurs, a quelque chose à apporter.
2: On ne sera pas tous astronautes. Hein. D'abord, il n'y a pas assez de place dans les fusées. Mais ce qui est important, c'est que chacun trouve son talent. Chacun a quelque chose dans la tête et dans les mains. Ça peut être de l'artisanat, ça peut être un métier... plombier, chauffagiste pour installation de pompes à chaleur, c'est un métier d'avenir, ou de panneaux solaires. Ça peut être ingénieur dans le spatial ou dans l'aéronautique, ça peut être médecin, mais ça peut être charpentier. Tout le monde a un talent et doit le trouver. Et le talent, c'est souvent l'adéquation entre ce qu'on sait bien faire, mais aussi ce qu'on aime faire. Et avec l'idée de le faire bien, ce qui en général donne des sociétés heureuses, retrouver le sens finalement aussi de ce qu'on fait, pourquoi on le fait.
1: Et la journée s'est poursuivie à l'aérodrome de Mende-Brenoux avec un forum des métiers, la découverte du Blériot 11 et des navettes gratuites depuis le centre-ville. Ce week-end à Mende, deux groupes ont investi les murs de la ville à l'occasion du 8 mai. Le collectif Jeunesse Mendoise a collé des stickers pour promouvoir le comité du 9 mai qui rassemble des groupuscules néo-nazis, néo-fascistes et nationalistes. De leur côté, les colleuses ont affiché des noms de femmes résistantes liées à la Lozère, infirmières de maquis, agentes de liaison, prisonnières du camp de Rieux-Crosse, toutes étrangères, toutes oubliées. Deux messages opposés dans les mêmes rues le même week-end. Et suite à cela, la ville de Mende, par l'intermédiaire de son maire Patrice Saint-Léger, a annoncé porter plainte contre les deux collectifs.
3: Écoutez, au-delà d'un certain point, on ne tolère plus les choses. On a mis un programme ambitieux pour effacer les tags, les incivilités de manière générale, le stationnement anarchique. Et aujourd'hui, je ne vois pas bien comment on pourrait tolérer des descriptions et des slogans comme ça au niveau de Mende. Il faut qu'ils sachent qu'ils ne resteront pas impunis et qu'on prendra des mesures.

0: 5 à 24. Les féminines, elles s'inclinent en déplacement à Pêche-Beaunieu chez les leaders, 29 à 25. En football, l'Antonne Nord Lozère chute lourdement à domicile, 6 buts à 1. L'Avenir Foot Lozère et le Sporting Club Langonais perdent également, respectivement, 1 but à 0 et 2 buts à 1. Vos rendez-vous du jour avec une collecte de sang à Marvejols aujourd'hui de 14h à 18h30, c'est à la salle polyvalente. Au Blémar, un premier atelier gratuit sur les éco-gestes du quotidien, c'est de 14h à 16h. Inscription préalable à l'office de tourisme du Mont-Lozère et Goulet. À Saint-Alban, une performance sonore et poétique a lieu à l'hôpital François Tosquelles avec Manon Alla. C'est à 17h, l'entrée est libre. Amende, une conférence sur les fresques de la chapelle de la Providence à 18h avec Intermède à l'orgue restauré, l'entrée libre également. Et toujours amende, une soirée poésie au théâtre Registeur à 19h30 autour du thème de la vie. Enfin à Langogne, c'est un atelier d'écriture gratuit à la médiathèque du Hôtelier de 18h à 20h sur inscription. Enfin, le festival Dolt ouvre ses portes ce jeudi pour sa 22e édition. 3 jours de spectacles, de rues et de concerts sous chapiteau au Blémar sur le thème Minimolt Maxiolt. Pour nous en parler, on retrouve Fif, chargé de communication du festival.
1: Bah, le festival Dolt, c'est avant tout plein de copains et de copines qui ont voulu proposer, il y a maintenant plus de 20 ans, un rendez-vous hors saison estivale pour rassembler les gens autour de la musique et des arts de la rue. Du coup, à la base, c'était vraiment une toute petite équipe de copains et de copines qui étaient encore au lycée, qui voulaient proposer quelque chose qu'il n'y avait pas encore autour d'eux et qui pourrait les rassembler. Puis avec le temps, ça a pas mal grossi. Et aujourd'hui, c'est devenu un festival un peu plus gros, avec un peu plus de monde, mais toujours autant de copains, toujours autant de copines, toujours autant la volonté de créer quelque chose de chouette et d'assez novateur en milieu rural autour de la musique actuelle et des arts de la rue.
0: Et parmi les coups de cœur de cette édition, le Foulou Miziki Collective.
1: Bah, c'est que ça nous fait trop plaisir que, pour une fois, j'ai envie de dire, mais qu'il y ait un groupe qui vienne de République démocratique du Congo, c'est cool pour nous et un peu précieux, quoi, parce qu'en plus, ils sont 6 sur scène, donc c'est un peu une grosse formation et qui viennent de super loin pour jouer au Blémar, donc c'est assez précieux qu'il y ait ce groupe qui vienne sur le stade, et en plus, musicalement, ça nous plaît carrément, et puis leur démarche un peu écolo-punk faisait un peu écho à ce que nous, on met en avant, donc c'est chouette.
0: Et pour tout savoir sur le programme, retrouvez le magazine Théma aujourd'hui à 12h30. En attendant, on se quitte avec le morceau Piteron du Foulou Miziki Collective.

0: Et bonjour à toutes et à tous, si vous nous écoutez en direct ou en replay, et bienvenue dans Théma, le magazine mensuel de la rédaction de 48FM, qui n'a comme unique point commun à chaque émission seulement le nom. Et pour ce mois de mai, pourquoi changer une équipe qui gagne, puisqu'on en a maintenant l'habitude sur nos antennes, le cinquième mois de l'année rime avec week-end de l'Ascension, et pendant que le petit Jésus monte au ciel, nous aussi en Lozère, on prend de la hauteur et on se rend sur le Mont Lozère, notre petit paradis à nous pour le Festival d'Olt. Et oui, c'est bien ça le thème de notre émission, la 22e édition du Festival d'Olt qui aura lieu les 14, 15 et 16 mai prochains sur la commune du Blémar. Et justement, pour en parler environ pendant une heure qui suit, je ne suis pas seul dans le studio, le Route Boy Crew, organisateur de l'événement, est présent. En face de moi, j'ai Émilie, coordinatrice des projets de la saison culturelle. Comment tu vas, Émilie ?
1: Bonjour, ça va super bien, merci.
0: Également en studio, notre cher Fif, chargé de communication. Salut Fif.
2: Salut, salut.
0: Comment tu vas ?
2: Ça va et toi ?
0: Ça a été le café mangé ce matin ?
2: Ouais, délicieux.
0: Super café. Et oui, et puis jamais 203, autre invité autour de la table, Sophie, la chef décoratrice du Hangar au Gori, association jumelle du festival et présente depuis presque le début de l'aventure. Salut Sophie.
3: Salut.
0: Est-ce que ça va aujourd'hui ?
3: Oui, très bien.
0: Super, donc c'est parti pour le début de cette émission. On va pas refaire une heure sur toute l'histoire du festival et de l'association. L'idée, ça va surtout être de parler de la programmation, spectacle et concerts et des nouveautés de cette édition. Et depuis des années désormais, nos auditrices et auditeurs vous connaissent bien, mais quand même, puisque la Lozère est une terre d'accueil pour les quelques néo-ruraux qui nous ont rejoints en cours d'année, c'est quoi le Festival d'Olt ? Qui veut un peu expliquer, comme s'il fallait l'expliquer à quelqu'un qui ne serait pas de Lozère ? Allez Fif, je te lance.
2: Bah, le Festival d'Olt, c'est avant tout plein de copains et de copines qui ont voulu proposer, il y a maintenant plus de 20 ans, un rendez-vous hors saison estivale pour rassembler les gens autour de la musique et des arts de la rue. Du coup, à la base, c'était vraiment une toute petite équipe de copains et de copines qui étaient encore au lycée, qui voulaient proposer quelque chose qu'il n'y avait pas encore autour d'eux et qui pourrait les rassembler. Et puis avec le temps, ça a pas mal grossi. Et aujourd'hui, c'est devenu un festival un peu plus gros, avec un peu plus de monde, mais toujours autant de copains, toujours autant de copines, toujours autant la volonté de créer quelque chose de chouette et d'assez novateur en milieu rural autour de la musique actuelle et des arts de la rue.
0: Et toi, Émilie, comment tu le pitches, ce festival, quand t'en parles avec des amis ou des gens qui seraient étrangers à la Lozère ? Alors, parce qu'en Lozère, comme on l'a dit, Fif vient de le dire, c'est un peu le grand festival qui lance la saison des festivals et la saison de l'été. Toi, comment tu le vends, ce festival, en quelques lignes ?
1: C'est vrai que c'est un rendez-vous juste avant la saison estivale au Mont-Lozère, dans un cadre quand même super chouette. Et donc, sur deux jours, on a des rendez-vous avec des spectacles en journée qui sont en accès libre. On a seulement deux spectacles qui sont sur billetterie cette année. Et puis, le soir, donc le jeudi soir, le vendredi et le samedi soir, on donne rendez-vous sous les chapiteaux pour des concerts en alternance. Donc, c'est un rendez-vous plutôt, comme Fif le disait, avec autour de beaucoup de solides amitiés, de grandes forces de bénévoles, d'habitants et habitantes. Mais on accueille avec plaisir des personnes qui viendraient de l'extérieur et venir passer quelques jours dans un décor assez fantastique. Voilà.
0: Bon, tu commences déjà à dire plein de choses dont on va prendre le temps d'en parler, notamment sur les bénévoles, toute cette bande de copaines. Pareil, pour toi, Sophie, même question, comment t'en parles du Festival d'Olt quand il faut en parler à des gens qui ne connaîtraient pas ?
3: Alors moi, je dis que c'est le meilleur festival du monde, en toute modestie, avec une super équipe, une programmation exceptionnelle et une scéno au top dans un cadre idyllique.
0: Bon, bah, c'est parfait, tu me fais... une super transition, parce que voilà, pour résumer, donc on vient de le dire, le Festival d'Olt, c'est des spectacles en journée, des concerts le soir et plein d'autres trucs à côté. Et une scénographie, justement, parlons décor. Ils font clairement partie de l'identité, de l'esthétisme du festival. Moi, je dirais même que certaines personnes viennent au festival pour voir tous ces décors dans le village ou sous les chapiteaux. Par exemple, c'est vrai que l'année dernière, moi, j'ai pu faire des reportages, un petit micro-trottoir des festivaliers et je dirais que deux personnes sur trois me... Première chose que je leur demandais, qu'est-ce qui vous plaît ? C'était même avant même les spectacles, la programmation, c'était les décors. C'est super important. Des décors parfois monumentaux qui ne se montent pas tout seuls. Comme chaque année, depuis des semaines, là, depuis le début de l'année, des bénévoles et amis du festival, et pas seulement d'ailleurs, participent à la création des décors dans ce qui est appelé des week-ends chantiers. Ils ont lieu donc au hangar Ogori sur la commune de Bagnoles-les-Bains. C'est bien ça, c'est à Bagnoles ?
3: C'est ça.
0: Oui. Je sais jamais trop si on n'est pas loin de Bagnoles ou on est à Bagnoles. Pour que vous compreniez un peu l'ambiance, l'atmosphère de ces week-ends, je vous propose qu'on écoute une petite archive qui date de l'année dernière où notre reporter Ludovic Terol s'était rendu sur place.
4: Des outils de partout, du bois découpé, peint ou encore à beauté, et une quinzaine d'ouvriers derrière leur poste de travail. Non, vous n'êtes pas au cœur d'une menuiserie, mais bien au hangar aux gorilles. M, membre de l'association.
5: On s'amuse bien à bricoler tous ensemble avec des gens qu'on connaît, des gens qu'on ne connaît pas. Ça dépend des moments, ça dépend des fois. Il y a plein de choses différentes à faire. Donc je sais pas, t'as croisé un peu des gens qui poncent, d'autres qui peignent, j'imagine, d'autres qui fabriquent des engins étranges.
4: Parmi eux se trouve Agnès. Elle qui vit dans le village d'à côté connaît bien le festival d'Olt et le hangar aux gorilles. C'est pourtant la première fois qu'elle vient prêter main forte.
6: C'est très convivial, bon enfant, mais très pointu. Certaines sont très assidues depuis de nombreux jours. D'autres, comme moi, un peu plus au débeauté au dernier moment. Mais tout le monde est très, très affairé à sa tâche et puis dans un très bon état d'esprit. Et l'esprit d'accueil et d'ouverture pour que tout le monde se sente à l'aise.
4: S'il y a des nouveaux, les habitués sont aussi là. Théophile, 22 ans, est un ancien service civique de l'association. En train de poncer et vieillir un miroir, les week-ends chantiers, pour lui, c'est surtout la convivialité qui prime.
2: Ça fait genre 4-5 ans que je viens un mois ou deux tous les jours au hangar pour bricoler des trucs. Du coup là c'est cool, c'est le week-end et il y a plus de gens. Oh, les gens sont heureux hein, et studieux.
4: En plus de la joie et de la ligo partagée le midi, les bénévoles en profitent pour apprendre de nouvelles techniques de bricolage. Un week-end qui permet également de découvrir en avant-première des décors qui font la force du festival.
2: Juste on voit des gens qui sourient et qui montrent les décors et c'est cool pour ça quoi. C'est encore plus chouette quand c'est des gens qu'on connaît pas qui s'émerveillent de ce qu'on a fait, je trouve.
0: Voilà le petit extrait, on vient d'écouter un reportage sur ces week-ends chantiers qui font la force du festival, ça a été dit à la fin. On entend d'ailleurs FIF parler de la fierté de voir les festivaliers et festivalières s'émerveiller devant les décors. Toi, Sophie, qui justement chapeaute un peu tout ça, qu'est-ce que tu ressens quand tu entends cette petite pastille audio là ?
3: Eh ben, ça me fait plaisir, ça me fait sourire et puis ça représente bien ce qu'on essaye de proposer au hangar pour la scéno du Festival d'Olt. C'est une aventure un peu particulière, cette scénographie, c'est notre bébé, ce festival. On joue à domicile et donc du coup, on aime déployer le plus de moyens possibles, humains avant tout. Et matériel après. Du coup, c'est une scéno qui passe essentiellement par la participation des bénévoles et des gens intéressés par ce qu'on fait pour la mettre en place, quoi.
0: Et je me dis que certains d'entre vous ont été un peu, ont sont passés, même sont restés sur des week-ends chantiers cette année. Ça s'est passé comment ? Encore beaucoup de travail. Là, on entendait des bruits de ponceuses. On est vraiment dans un vrai atelier. Faut aller bosser.
1: Oui, c'est ça. Moi, je suis passée à l'étape de petite maisonnette à assembler. Je ne veux pas en dévoiler trop, n'est-ce pas ? Mais bien sûr, donc en fait, avec chacun ses compétences, son envie, son temps, l'équipe vous accueille et vous guide un petit peu sur les projets en cours. Donc, il y a toujours besoin de bras, bien sûr, comme là, on l'a entendu. Ça bricole, ça ponce, ça coupe, ça peint, à fond, surtout.
0: Et toi, Fif, toujours d'accord avec ce que tu dis, toujours la fierté de voir des gens le jour du festival regarder des choses en se disant « Ah ben c'est moi qui l'ai fait, on l'a fait collectivement ce travail-là ».
2: Oui, c'est ça, c'est aussi le plaisir d'accueillir des gens au hangar et qui découvrent aussi comment nous on travaille en amont du festival, qui fait plaisir aussi je trouve. Et puis c'est un bel endroit pour apprendre des choses aussi, c'est cool d'y donner son temps et de fabriquer des choses pour la scéno, mais... Moi, j'ai l'impression, avec le temps, surtout d'avoir appris plein de choses là-bas. Et donc, c'est ça qui est cool aussi, c'est que l'équipe est vraiment accueillante et chouette pour transmettre des savoir-faire et de la bricole et de la débrouille aussi. Parce qu'on fait pas mal de choses avec des matériaux pas prévus pour nous. C'est rigolo.
3: Bah oui, c'est ce qu'on essaye de faire, c'est d'accueillir tout le monde, que tu saches bricoler ou pas. Voilà. Et puis... que tout le monde se sente à l'aise, que tout le monde découvre des choses, mais aussi que les personnes puissent apporter leurs idées, leurs envies, leurs pattes. C'est pas, on prend pas que des esclaves, on échange des choses en fait. Et c'est comme ça, c'est ça qui rend la scéno la plus riche. C'est quand on s'échange des savoir-faire, des envies, des idées. et qu'on fabrique tout ça à partir de fonds de poubelle. Et du coup, c'est ce qui fait que c'est une super aventure, qu'on est fiers et qu'on est aussi fiers de proposer ça aux festivaliers pour qu'ils se sentent eux aussi inclus dans un univers. Et c'est ce qui rend la fête encore plus folle, quoi.
0: Et puis peut-être aussi passer le coucou à M qu'on a entendu dans l'émission, alias DJ Pardon Garçon, qu'on retrouve régulièrement sur 48FM avec ses émissions. Et puis dans la programmation du Sillon Lozé de Marvejols. Peut-être aussi un mot, on l'a dit, il ne faut pas dévoiler. Le but, c'est quand même que les gens arrivent avec une certaine surprise le jour du festival, le 14, 15 et 16. Mais peut-être un petit mot sur cette édition. J'ai vu que dans les différents graphismes ou affichages, on est quand même sur une édition, j'ai entendu parler de mini-molt, les mini-moys, on va se retrouver un peu comme des fourmis avec des objets du quotidien un peu taille XXL pour nous.
3: Alors notre postulat de base pour bosser sur la Céno cette année, c'était de travailler sur un jeu d'échelle, le très grand, le très petit. Donc on l'a tricoté un peu à notre sauce avec ce qu'on sait déjà faire, et parce que l'idée aussi c'est de pas fabriquer des choses nouvelles à chaque fois puis de les mettre au placard ou de les jeter, c'est de réutiliser. Et du coup, de partir d'une base de décor qu'on avait déjà, d'une idée de jeu sur les échelles et de fabriquer un petit univers un peu poétique, comme on aime faire, qui soit immersif aussi. Donc effectivement, on va avoir des grands objets et puis des très petits aussi. Et on va se promener, nous, à notre échelle à nous, là-dedans. Et on va être des fois très grand pour d'autres et des fois très petit pour d'autres encore.
0: On a hâte de voir, mais on a un peu... Et d'ailleurs, j'invite nos auditeurs, auditrices... S'ils veulent un peu commencer à se plonger dans l'univers, c'est le teaser qui est sorti assez récemment, un teaser qui était vraiment génial. Émilie, un mot dessus. Pareil, on disait c'est une aventure qui sans bénévoles serait impossible. Là aussi, le teaser, les bénévoles ou en tout cas les amis du festival sont amenés à jouer un peu les comédiens, comédiennes pour ce petit teaser qui vraiment nous plonge dans l'univers pour nous donner envie de vous rejoindre le jour du festival.
1: Oui, c'est vrai que c'est un rendez-vous juste avant le festival qui permet de donner une petite porte ouverte sur l'univers qui est en train d'être créé. Et donc ça se fait à l'aide du travail du hangar au Gorille, des bénévoles et des forces vives de l'association. Et bien sûr, on l'ouvre aussi aux habitants, habitantes, de près de chez nous, d'un petit peu plus loin. Donc c'est un temps où on peut aussi avoir... on peut littéralement se glisser dans l'univers et faire partie un petit peu des débuts de cette aventure visuelle, du coup le côté visuel. Et ça se fait bien sûr avec beaucoup d'entraide, beaucoup d'aide sur ces temps-là. On rigole beaucoup.
3: Beaucoup de fun.
1: Ouais, on passe quand même beaucoup de temps à rigoler et on arrive à faire quelque chose de très très chouette pour donner cette petite capsule. Donc bien sûr ça fait partie des étapes juste avant le festival, mais qui est ouverte aussi bien sûr aux participants locaux. On a régulièrement des habitants qui se prêtent au jeu de l'acting, qui est assez sympa.
0: Mais c'est dans le cadre notamment des stages ciné avec la saison du Roboy Crew. Là, c'était un teaser réalisé par François Bory avec cette année le paquet sur les effets spéciaux, mais pas seulement, il y a aussi des... je me souviens des éclaboussements sur Benoît qui en a fait de sa personne.
3: Beaucoup de sadisme.
0: Ouais. Vous avez dû bien rigoler. Pour moi, donc, que ce soit les week-ends chantiers ou le teaser, ça représente bien les valeurs humaines du festival avec une importance portée sur les bénévoles. Dans 10 jours, ils seront environ 200 pour cadrer, guider, aider les plusieurs milliers de festivaliers, les dizaines et des dizaines d'artistes et techniciens. On l'a rappelé, mais c'est ça pour vous, un festival, c'est avant tout une aventure humaine, des bénévoles, une saison annuelle pour un territoire. FIF,
2: ouais, carrément.
0: L'aventure humaine.
2: J'ai l'impression que c'est ce que les gens captent bien ça, parce que souvent, en tout cas moi, les copains que j'ai ramenés reviennent depuis qu'ils sont venus, ils ont découvert le festival en tant que bénévole. J'ai l'impression que c'est cool qu'on a réussi en tout cas à créer un festival qui est agréable à vivre en tant que bénévole et qui vu que c'est, cette échelle et ces rapports humains de copains font qu'il y a un truc assez soudé et ça crée un tissu cool dans lequel évoluer en tant que festivalier bénévole, quoi.
0: Ça ramène aussi du monde, parce que là, j'avais noté, le Blémard, c'est 500 habitants, Bagnoles-les-Bains, c'est à peine 250. Mmh. Là, c'est quand je dis 200 bénévoles qui viennent cadrer tout ça. Ça veut dire, comme tu dis, il y a des gens qui viennent d'autre part. J'invite aussi les auditeurs à aller écouter mon petit micro-trottoir que j'avais réalisé l'année dernière au festival. C'est sur notre site 48fm.org où il y avait avait des gens qui venaient aussi de loin. C'est ça aussi l'idée, c'est d'un coup des gens qui ne seraient pas forcément venus en Haut-Vallée du Lot, sur le Mont-Lozère, qui viennent part au projet. Vous avez, vous, des amis comme ça que vous connaissez qui viennent d'autres départements pour ce festival?
2: Ouais, carrément, c'est marrant. Il y a des équipes un peu qui se forment avec le temps. Il y a une équipe de Corrèze, là, les Neuvicois, Neuvicoises, qui viennent un peu gérer le camping depuis plusieurs années. Moi, j'ai quand même beaucoup de copains qui commencent à venir de Bretagne. Il y a des gens qui vivaient en Lozère aussi, qui vivent en Bretagne maintenant, qui ont ramené d'autres gens aussi. Du coup, il y a des gens qui font des dizaines d'heures de route pour venir rigoler avec nous sur le stade du Blémard. Du coup, c'est assez marrant, ouais.
3: Et puis, à l'inverse aussi, il y a des gens qui vivaient ailleurs et qui sont venus au festival et puis qui sont plus jamais repartis. Oui.
0: T'en connais aussi.
3: Oui.
0: T'en fais partie.
3: Moi, j'en fais partie, ouais, clairement. Ouais.
1: Il y en a quelques-uns dans l'équipe.
3: Oui, oui.
0: Et peut-être, c'est l'occasion là d'après faire la petite pause musicale et revenir sur quand même de quoi on parle aujourd'hui, c'est la programmation et cette 22e édition. Mais l'une des missions du Road Boy Crew, on l'a dit, c'est il y a le festival au week-end Ascension, mais il y a la saison culturelle à l'année. Voilà, l'une des missions aussi, c'est de faire vivre ce territoire, que les gens se rencontrent, se mixent. Là, pour le coup, je m'adresse plutôt à toi, Émilie, en tant que chargée de la saison culturelle.
1: Oui, et tout à fait. Donc, en effet, il y a le rendez-vous du festival Dolt qui se rapproche de nous. Et puis, toute l'année, il y a la saison culturelle. Donc, nous, depuis 2019, on est installés au théâtre de Bagnoles-les-Bains, pour ceux et celles qui ne le savent pas. Et donc, on a à cœur, nous, de développer un projet qui est sur la commune du Mont-Lozère et qui peut se dérouler donc au sein du théâtre. On peut y accueillir des spectacles, des concerts. On a aussi des projets de territoire qu'on va venir construire avec les habitants, habitantes, et nos acteurs locaux, associatifs, commerçants, écoles, collèges, etc. Nos partenaires aussi institutionnels jouent le jeu. Donc l'idée, c'est vraiment de créer un endroit où, en effet, on peut se retrouver, rencontrer nos voisins et voisines, parfois. Ça peut être des choses aussi simples que ça, étant donné qu'on est aussi espace de vie sociale depuis 2023. Donc ça, c'est un agrément de la Caisse d'assurance familiale et qui permet d'être un repère pour proposer aussi de tisser des liens avec les habitants sur des rencontres, des ateliers et des besoins aussi qu'ils et elles ont sur le territoire.
0: Et puis je rappelle à bon entendeur aussi que là on parle de toutes les valeurs humaines qu'un festival culturel ça peut créer, mais aussi que selon la plupart de plein d'études, un euro investi dans la culture, c'est entre 7 et 10 euros rapportés économiquement aussi pour un territoire qui peut être en manque. Parfois, on va maintenant partir sur la deuxième partie de l'émission. On vient de parler du festival, son histoire, ses décors, bien sûr, ses valeurs. On va faire une petite pause et on vous reprend tout de suite pour parler de la programmation et des nouveautés de cette 22e édition. Mais justement, pour patienter, on s'écoute de la musique. Un groupe qui jouera le premier soir, un peu avant minuit. On s'écoute tout de suite Foulou Mizzini Collectif. Attention, ça réveille. Le titre, Pitéron. Ça se lance, c'est parti.

0: C'était Pitéron du groupe, et cette fois-ci je vais bien le dire, pardon auditeur auditrice, j'ai écorché le nom, Fulu Mizuki Collective. Donc, si vous nous rejoignez, on est toujours en direct pour une émission consacrée au Festival d'Old qui aura lieu à partir du 14 mai prochain au Blémard. Et donc, peut-être Fif, un mot sur ce groupe qui vous a, dans la prog et dans l'équipe du Root Boy, tapé un peu dans l'œil.
1: Bah, c'est que ça nous fait trop plaisir que, pour une fois, j'ai envie de dire, mais c'est un peu faux, mais qu'il y ait un groupe qui vienne de République démocratique du Congo, c'est cool pour nous et un peu précieux, quoi, parce qu'en plus, ils sont 6 sur scène, donc c'est un peu une grosse formation et qui viennent de super loin pour jouer au Blémard, donc c'est assez précieux qu'il y ait ce groupe qui vienne sur le stade, et en plus, musicalement, ça nous plaît carrément, et puis leur démarche un peu écolo-punk, elle faisait un peu écho à ce que nous, on met en avant, donc c'est chouette.
0: Ouais, ça, ils disaient, je crois que sur leur site, j'ai lu Afro, Disco, Futurisque, Punk, Éco-responsable, vraiment. Là, il y a que à Old qu'on peut entendre ce genre de choses, ce genre de suite de mots. Mais en plus, même avec le hangar au gorille, ça percute. Tout à l'heure, tu disais, on fait un peu les fonds de poubelle pour les décors. Là, c'est un peu l'équivalent en musique, quoi. Ça vous parle,
2: ouais. Ouais, ça nous parle. Dans les valeurs. Ouais. Ouais.
1: Ouais, c'est ça, Fulu Mizuki, ça veut dire le son des poubelles à Kinshasa.
0: Bon, on va, du coup, vous l'avez compris, hein, c'est maintenant l'occasion, là, avec en écoutant ce groupe-là, que vous pourrez écouter le 14 mai prochain au Blémard, parler un peu de la programmation. On n'aura pas le temps, sinon l'émission durerait 3 heures, de s'arrêter à chaque spectacle, à chaque concert, donc on ne va pas s'embêter à passer en revue chaque événement dans l'ordre chronologique, mais quand même, on va essayer de s'y atteler le jeudi, donc ça va démarrer à 21h avec Alice, c'est de la Techno Live, et on l'a dit, hein, c'est une alternance entre différents chapiteaux, voilà, donc les festivaliers et festivalières passent comme ça entre deux chapiteaux sur le terrain de football du Blémard. Après, on aura les Tigres des Platanes, ça c'est du jazz punk. On vient de l'écouter, Fulu Mizuki Collectif à 23h45. Avant, Nakada, là aussi c'est assez surprenant, j'ai pu écouter de la techno instrumentale occitane. Ça c'est pour le premier soir, déjà avec ça on rentre bien dans le vif du sujet.
1: Ouais, carrément. C'est assez cool de commencer avec ça, mais Alice, c'est de la chanson, c'est pas de la techno. Ça commence pas par de la techno, le festival.
0: Ah, j'ai repris, je pense qu'il avait écrit, c'est pour ça, sur le... Bon, tant pis.
1: Mais en tout cas, c'est de la lofi. Ils sont déjà passés à la guinguette du bout du lac l'été dernier. Oui. C'est une petite chorale suisse avec des synthés qui chantent mal et qui chantent bien. C'est tout doux, mais c'est... Ça commence doucement.
0: Oui, peut-être te dire du coup aux parents, aux enfants, vous pouvez arriver à 21h, ça va être doucement.
2: C'est ça, ouais. Il y a plusieurs étapes.
0: Excusez-moi. Donc ça, c'est pour le jeudi, après une bonne nuit de sommeil, ou pas, ça dépend pour certains. Mais on va pouvoir attaquer le vendredi, ça va commencer, là, encore une fois, pour les gens, peut-être qu'il y en a qui ont fait des nuits, d'autres sans nuit, en tout cas, nuit blanche, mais à 10h30, ça va commencer avec, on l'a dit, hein, le Festival d'Olt à partir du vendredi. En journée, c'est des spectacles de rue, avec du théâtre, théâtre de trottoir, au coin de ma rue, de la compagnie des Bonimenteurs. Encore une fois, si vous voulez voir toute la programmation du festival, ça se passe sur le site, sur Facebook aussi, mais Root Boy Crew Festival d'Olt, la 22e édition. Peut-être aussi faire un petit focus, qu'à chaque fois j'aime bien Gérald, hein, notre crieur public du ministère des Rapports Humains, qu'on connaît bien en Lozère. Ça, c'est toujours un événement, cette criée public.
1: Ouais, carrément, c'est un chouette format qu'il propose.
0: Oui, et ça, donc, ça se passe à 16h45 le vendredi et le lendemain à 16h dans les rues du village. Et puis également le vendredi, juste après, ou en tout cas très peu de temps après, à 18h, on aura Playback FM, des productions pour que tu m'aimes. On en parle un peu parce que c'est un spectacle radiophonique, donc nous à 48 FM, on aime bien ça, et qui parle du rapport aux médias. Ça, pareil, un petit mot, c'est quoi un
1: peu? C'est avant tout une performance assez surhumaine, parce que c'est du lip-sync, donc le fait de synchroniser les lèvres avec la bande-son qui correspond pendant plus d'une heure, c'est un seul en scène de Valentin, du coup c'est une performance assez impressionnante. Puis j'ai l'impression que ce qui est cool aussi, c'est qu'il y a une vraie dynamique queer dans ce spectacle, avec ça emprunte pas mal d'éléments au drag et à la présence scénique de ce genre de spectacle-là, du coup c'est vraiment une chouette... moi je l'ai pas vu, mais on m'en a dit beaucoup de bien, Camille qui l'a programmé, et aussi des copains qui l'ont vu à Chalon il y a 2 ans, et qui ça avait été leur coup de cœur, du coup ils étaient contents qu'ils passent au festival cette année.
0: Et ça, donc, c'est un spectacle, comme on, peut-être je ne l'ai pas assez redit, mais les concerts, c'est sous chapiteau payant. Il y a aussi des spectacles payants, mais c'est en tout cas le soir sous les chapiteaux. Mais là, c'est vraiment, on se balade au Blémard avec des randonneurs qui font par exemple le Stevenson, mais des familles qui viennent. Et là, on tombe sur des spectacles, Émilie.
3: Oui, c'est ça. On a plusieurs rendez-vous dans le village. Donc, en effet, sur la programmation, vous trouvez tous les rendez-vous. C'est quand même plutôt proche du cœur du Blémard, place de la Poste, place de l'Église. Mais en effet, on peut tout à fait croiser des marcheurs, des festivaliers qui avaient prévu de venir pour, et puis certains qui se décident en passant, voyant qu'on propose des choses assez, assez chouettes et variées aussi dans la journée.
0: Donc ça, Playback FM, on l'a dit, 18h le vendredi. Et juste après, à 19h, bah là, c'est pour ça que j'en parle, parce qu'on rentre un peu en scène, nous, les radios locales, 48 FM et Radio Barthas. On fera notre plateau radio à l'issue du spectacle pour parler justement du thème du Playback FM, hein, qui parle notamment, parce que même c'est dans le titre, en tout cas le titre en plus, souvent il y a écrit Playback FM entre parenthèses, ou comment les médias m'ont appris à parler. Il parle beaucoup du rapport aux médias actuels avec une certaine défiance compréhensible de la part d'une certaine partie du public. Donc ça nous intéresse. On fera un plateau radio là-dessus, mais aussi pour rappeler le festival. Ça sera, voilà, le festival aura commencé la veille, mais ce sera aussi l'occasion de donner envie à tout le monde de venir nous rejoindre sur le Mont Lozère. Et donc, je l'ai dit, c'est avec Radio Barthas. On aura l'occasion de vous revoir aussi à ce moment-là.
1: Ouais, carrément, avec plaisir. Mmh. Et puis Valentin sera là aussi pour parler du spectacle avec nous.
0: Ça sera un petit débrief avec, on espère, aussi du public autour de nous pour pouvoir entendre tout ça. Donc là, on passe, on a dit, la nuit arrive, il y a encore des spectacles, mais la nuit arrive doucement, 21h, ça commence avec de la musique, et de la musique occitane, qui va en parler, là aussi, tout à l'heure on disait, ça voulait dire...
1: ça veut dire nuit, ouais.
0: Nuit, donc c'est nuette, je parle mal occitan, nuit. On peut s'écouter tout ça, c'est la musique, donc c'est la chanteuse, c'est une musicienne chanteuse,
1: ouais.
0: Qui passera à 21h et qui ouvrira la soirée du vendredi. On se l'écoute tout de suite.

0: vient d'écouter Nuit, donc qui veut dire nuit en occitan, de la techno-occitane poétique, vous venez de l'entendre. Alors là, on était plutôt sur une fin de set, hein, c'est un extrait tiré du live au New Trad Fest de l'année dernière. Fif, tu me disais pendant la pause musicale, c'est un peu plus, voilà, on se lance plus doucement normalement dans ce live qui commencera à 21h.
1: Ouais, c'est assez évolutif quand même, et à la base c'est une chanteuse et une violoniste, donc elle est beaucoup dans la, elle aime bien jouer dans les églises aussi ce set, où, enfin, en faisant des petites variations et de façon plus instrumentale, donc ça va commencer doucement aussi le vendredi, c'est juste à la fin. Avec sa synthé, elle aime bien s'amuser à faire des bourrées un peu plus bourratives
0: que le bourrée reste. Bourratives, on pourrait l'appeler comme ça. Elle devrait se renommer comme ça, comme biographie. Bourrée bourrative. Non, mais il y a aussi l'idée. Est-ce que c'est pas le seul groupe ou projet musical qui est lié avec la langue occitane? C'est vrai que, pareil, on se le disait pendant la pause musicale, que même au Blémar, il y a toute une association qui. En tout cas, en Lozère, on est fiers aussi de parler occitan. Il y a des écoles franco-occitanes. Moi, je me souviens d'un spectacle dernier au Bondon qui parlait aussi de ça. C'était Lachan qui était super cool. Enfin, il se passe plein de choses autour de l'occitan. C'est aussi une manière de mettre en valeur une certaine culture.
1: Ouais, carrément, je trouve ça cool qu'il y ait des projets comme celui de Nuit, parce que c'est chouette d'actualiser le patrimoine oral occitan, quoi. Et c'est ce que je disais aussi pendant la pause. Elle fait vraiment un gros taf de recueil de chants et d'autres patrimoine oral occitan pour l'actualiser dans cette version-là de son set. C'est pour ça que je trouve que c'est important de venir voir ce qu'elle fait, parce que c'est assez inédit. Enfin, en tout cas, moi, quand je l'ai vu il y a presque 2 ans là, à Rennes, c'était un de ses premiers sets et j'ai pris un peu une claque, quoi. C'est cool parce que c'est assez fidèle aux versions originales, mais en même temps, il y a le côté vraiment noise avec les drones et les synthés, la disto, qui font un truc vraiment vivant et actuel de ce qu'est la langue occitane. Donc c'est cool. Et il ne faut pas hésiter à aller la voir si vous avez des chants ou des petits trucs d'occitan qui traînent dans le fond de vos placards. Elle est vraiment friande de ça.
0: Puis c'est aussi une manière, comme tu viens de le dire, mais c'était des langues qui auraient pu mourir à une époque, là, qui quand même sont remises en avant avec une certaine culture. Je le disais, par exemple, l'éducation nationale qui a remis en place des écoles franco-occitanes. Mais même au Blémar, il y a aussi une association. Donc ça veut dire qu'on parle encore occitan. Certaines personnes parlent encore occitan sur le Mont-Lozère.
2: Oui, il y en a encore, mais ils sont de plus en plus vieux. Oui. Donc c'est pour ça qu'il faut que ça se renouvelle un petit peu. Et c'est aussi grâce à ce genre de projet qu'on peut intéresser les nouvelles générations à ce patrimoine-là, quoi.
0: Donc ça, c'est pour 21h pour débuter la soirée du vendredi 15 mai. À 22h, on aura Schlass avec 2 A et 3 S. On en parlera là. Oui.
3: Oui, juste avant qu'on passe au SAM, il y a une petite particularité cette année. Donc l'ouverture de la soirée se fait donc avec Nuit. Et puis à 20h45, il y a un rendez-vous dans la forêt du Goulet. C'est un spectacle qui va se passer donc à 20h45, qui s'appelle Oui, la peau des arbres, de la compagnie Pernette. On l'accueille avec les scènes croisées. Et rendez-vous donc au Carrefour, 19h45. C'est un des deux spectacles qui est sur billetterie. Donc on vous invite à réserver dès que vous pouvez, qui se passera. Donc voilà, en début de soirée, c'est un peu un horaire un peu différent. On grignote un petit peu la soirée, mais ça n'empêche pas d'aller rejoindre les concerts juste après.
0: Et puis comme ça, il y en a pour tout le monde. S'il y en a qui veulent plutôt profiter des spectacles jusqu'au bout du bout, ils peuvent aller à 20h45 à ce spectacle, en plus qui est un peu hors norme, c'est vrai, au milieu de la forêt. Et ceux qui auront vu ces spectacles et qui voudront découvrir Nuit pourront aussi se rendre au chapiteau. C'est ça un peu l'idée.
3: Tout à fait.
0: Donc ça, c'est pour le vendredi. Donc je reviens dessus une heure plus tard, Schlass, qui va jouer le duo. On en parle à la fin de l'émission parce que c'est avec eux qu'on va clôturer, qu'on va vous dire au revoir d'ici 15-20 minutes, je pense. Et puis après, encore de la musique avec Feremia. Là aussi, c'est lié à l'occitan. C'est un groupe de Toulouse. Je l'ai encore mal prononcé.
3: Feremia.
0: Mais je sais plus lire. Il est déjà trop tard.
3: C'est pas grave. On est là.
0: Il n'est même pas 13h, mais je n'ai pas encore mangé. C'est pour ça. Feremia, donc un collectif de Toulouse qui aussi met en avant la langue occitane à leur manière. C'est du trans-rock. Et puis pour conclure cette soirée, on aura KO 808. Ça, encore une fois, je vous dis, on n'aura pas le temps de tout évoquer, mais les spectacles, j'en ai passé plein. Il faut se rendre sur la page Facebook ou alors même carrément le site du Root Boy Crew, le festival d'Olt. Et puis, on peut parler un peu de ce samedi avec différents spectacles. Et je crois que la team du Root Boy Crew voulait mettre en avant un spectacle avec une compagnie, en tout cas un collectif qui était venu faire une résidence chez vous cette année ou l'année dernière.
1: C'est le collectif L'Agonie du Palmier qui est venu en janvier, pendant presque 2 semaines au théâtre, et qui a pu un peu construire cette performance-là qui s'appelle Cabale, qui va être présentée pour la première fois au Festival d'Olt le samedi. À quelle heure?
3: À 14h45.
0: Ah, moi j'avais 13h30, mais peut-être que c'est...
1: C'est parce que je pense entre le communiqué de presse et la brochure officielle, les horaires ont un peu bougé.
0: Ah, donc la nouvelle,
3: c'est 14h45.
0: 14h45, pour tout le monde savoir.
3: Place de l'église.
0: Exactement, oui. Place de l'église.
1: Du coup, c'est une compagnie, enfin un collectif qu'on a déjà accueilli par le passé. Ils étaient venus avec nous faire le réveillon d'il y a 2 ans. Et du coup, ils sont repassés là cette année. Ils ont rencontré les habitants habitantes du village, et ils ont fait aussi un atelier d'initiation aux médias avec les élèves du collège du Plémar pour analyser un petit peu la construction du rapport aux médias à travers les âges. C'est ce qui est au centre de la performance qu'ils vont proposer à Olt.
0: Est-ce que Cabale, ça part un peu d'une... Ça traite d'une rumeur médiatique qui monte pendant le spectacle.
1: Oui, c'est ça. Je crois que ça prend le... Ça part des fake news et de comment ça se répand et jusqu'où ça peut aller un petit peu, quoi.
0: On aura l'occasion, nous, la veille, dans notre plateau radio avec Bartas, Radio Bartas, et puis en amont, ou en aval plutôt, du spectacle Playback FM, on a dit, hein, ça sera aussi une thématique qu'on va pouvoir aborder, et on parlera donc, dans ce cadre-là, de Cabale, du collectif L'Agonie du Palmier. Et à 15h, ou du coup, peut-être nouvel horaire, je ne sais plus, mais il y a aussi encore une fois une autre compagnie que vous connaissez bien, vous, à Olt, c'est la compagnie Concordance Invertébrée.
2: C'est à 13h30, donc.
0: Ah, c'est à 13h30,
2: le samedi.
0: Et là, pareil,
3: on vous embête. Hein.
0: Vous les avez accompagnés.
3: Ouais. C'est ça, ils étaient accueillis en résidence de création 2025 sur ce spectacle-là, avec un accueil scolaire et tout public. Et c'était pendant le cadre de la fête de la science. Et ici, il y a une mise en scène sur cette biohackeuse qui va retravailler un petit peu son ADN. Et la frontière entre les espèces va devenir de plus en plus floue. Donc il y a tout un travail de chorégraphie, mais aussi de création musicale qui accompagne la danseuse, qui a écrit aussi les textes. Donc le rendez-vous ici se fait derrière le collège Henri Rouvière. On s'éloigne un tout petit peu du village, mais on reste encore à quelques pas du cœur du Blémar.
2: C'est un petit village.
3: Tout à fait. Oui,
0: et on l'a dit, c'est une première aussi.
3: Oui, tout à fait, tu as raison, Thomas. Tout à fait, ouais, c'est une première au Festival d'Olt, comme Cabale.
0: Oui, donc ça vaut aussi le coup d'aller les voir. Vous ne les aurez pas vus autre part, en tout cas pour l'instant. Je passe un peu rapidement avec des petits coups de cœur, parce que notamment Hyperactive Leslie, ça sera aussi en fin d'après-midi. Maintenant, j'ose plus dire les horaires.
2: Ah oui. 17h.
0: Ah bah 17h, j'avais, c'est bon. À 17h le samedi, Hyperactive Leslie, j'avais moi découvert dans un petit festival dans le Gard, dans les Cévennes gardoises, il y a un an environ. C'était super cool. Donc je vous invite à y aller. C'est de la batterie sur de la techno, là encore une fois, qui est super chouette. Et puis à 18h15, je vous regarde, vous validez, Road Movie sur place et sans caméra du collectif Xanadu. Road Movie sur place et sans caméra, le titre me fait déjà rire. Si le spectacle est aussi drôle que le titre, ça devrait être bien.
1: Ouais, c'est encore une fois une compagnie qui est déjà passée avec nous pour Olt Hollywood. Il y a du coup 3 éditions du festival.
2: 2023.
1: Ils étaient passés avec un spectacle qui s'appelle Spen et Lula, et c'est un collectif qui est marseillais. Donc ils tournent beaucoup dans le sud et dans les festivals d'art de la rue. Et ouais, je pense qu'on va bien se marrer avec ce spectacle encore une fois, parce que leurs spectacles sont bien construits et ils arrivent bien à capter tout le monde pour les emmener dans des trucs de débat et un peu de nous montrer leur bazar, quoi.
0: Donc ça veut dire que c'est pile au bon moment, parce qu'après on peut aller manger et on débat, c'est ça. Même si à 19h il y a Turfu juste après, mais en tout cas voilà, pour le collectif Xanadu avec Road Movie sur place et sans caméra, ça sera au HLM du Coudergue. Et puis 20h, ouverture du site Chapiteau avec plusieurs choses. Moi j'avais noté, si vous voulez vous arrêter sur un spectacle ou une musique, dites-moi, mais ça commencera à 21h avec YD AI, des Belges qui viennent faire de la technie préhistorique sur le Mont Lozère. Pour moi, c'est tellement une phrase qu'on peut prononcer qu'au Festival d'Olt, non?
1: Ouais, carrément. Bah, c'est assez cool. Ouais, ils tournent avec des instruments autoconstruits. C'est pour ça que c'est préhistorique. C'est parce que c'est des instruments acoustiques hyper amplifiés avec lesquels ils font de la techno. C'est assez rigolo. Et ils ont des costumes un peu marrants aussi. Ça va bien s'insérer dans le décor.
0: Donc ça, c'est, ouais, c'est même... c'est family friendly, je pense qu'on va bien rigoler, les enfants, on rigole et on kiffe la musique avec White Isles, donc les Belges qui viennent nous rejoindre. La dernière aussi, il y avait un groupe belge avec Avalanche Kaito. C'est vrai que les Belges aiment bien la Lozère, j'ai l'impression.
1: Ah oui. En tout cas, ils en parlent beaucoup.
3: Ils reviennent.
0: Le Festival d'Olt, et effectivement, ils reviennent. Je sais qu'il y a aussi une compagnie un peu de Belges sur Florac. Il y a une vraie histoire d'amour entre la Belgique et la Lozère. Et puis après, donc, d'autres concerts à 22h15, on aura chez la Baume. Après, alors ça, c'est assez particulier. J'ai entendu du Cerceau Batterie, pardon, à 23h45. Un petit mot là-dessus. C'est un
1: spectacle et un concert. C'est vraiment une circassienne et un batteur qui vient de la Neuse qui travaillent ensemble. Moi, je les ai vus l'été dernier. Et du coup, il y a un cerceau qui est suspendu au-dessus d'une personne qui fait de la musique avec plein de pédales et du coup qui propose un show noise de fou. Enfin, ils ont joué vraiment dans des endroits assez à la pointe dans le domaine de la noise. Et du coup, il y a ce côté très spectaculaire avec Noémie qui fait du cerceau au-dessus de Julius qui fait beaucoup, beaucoup de bruit. Du coup, c'est assez impressionnant de voir une personne faire ce show hyper aérien avec un son hyper lourd et écrasant, c'est cool.
0: Le show, le nom du show aussi est bouillant, c'est Boucherie Miaoux. Ça donne encore une fois envie d'aller le voir. Et puis bah, pour ce dernier soir, hein, après on arrivera doucement sur... bon, on sera déjà le dimanche parce qu'il sera à 18h30, bol. C'est du trans-rock turbo-jazz. Et puis on clôturera cette édition avec un groupe, pardon, un duo qui me tient à cœur puisqu'ils sont tourangeaux. Donc je les connais bien, Double Vitrage. Là aussi, ils sont à la pointe. Ils commencent à bien tourner dans des gros festivals. C'est cool de les avoir. C'est aussi pas la première année où j'ai l'impression que de plus en plus dans les festivals et dans le vôtre en particulier, on aime dans les shows, en tout cas dans les sets techno, rajouter de l'instrument. Ça, c'est quelque chose qui apporte quelque chose. Quand vous en parlez aux festivaliers, aux festivalières, même entre vous, d'avoir de la techno non seulement sur des platines, mais avoir une vraie gestuelle, un vrai langage du corps avec des instruments engagés dessus, ça vous plaît de plus en plus, ça?
1: Bah, c'est important de montrer que c'est des musiciens et des musiciennes qui font ça, qui font de la techno aussi. Du coup, la techno instrumentale, elle permet de vraiment illustrer cette performance qu'est de faire de la techno, quoi. C'est pas qu'un truc qu'on peut faire sur ordi et qui est automatisé. C'est vraiment un truc qui est vivant et qui se construit et qui évolue.
2: C'est de la vraie musique.
0: Ouais. Et oui, ça, donc Double Vitrage, je dis un duo tourangeau avec... plein de câbles de partout, puisque c'est synthé modulaire et batterie. Ça va envoyer vraiment du lourd pour clore cette troisième et dernière soirée du Festival d'Olt, 22e du nom. Voilà tout pour la programmation, mais comme je m'arrête pas de le dire, allez sur le site du Festival d'Olt pour vous rendre compte de tout ce qui est proposé au niveau théâtre et musique sur les 3-4 jours du festival. On va aussi parler un peu des à côté. C'est vrai qu'il y a, là on a beaucoup parlé de la programmation, mais il y a un peu tout un autre chose. Sur votre site, on peut retrouver tout ça avec les détails, mais comme on le disait en intro, c'est pas juste des spectacles et des concerts, mais aussi plein d'autres choses qui animent le lieu pendant 3 jours. Vous appelez ça un peu les à côté, notamment, je pense, il y a encore une fois cette année Frisson et Hanneton, que vous connaissez bien, qui reviennent. Je pense aussi aux Photomates. Voilà, il y a plein d'autres activités.
1: Moi, carrément, c'est cool aussi d'avoir des personnes qui font des choses plus graphiques ou... Enfin, du coup, Frisson maintenant, c'est la sérigraphie live et on est vraiment contente qu'ils reviennent parce qu'ils font des choses belles et que maintenant on se connaît bien, alors ça va bien avec ce que nous on propose, j'ai l'impression.
2: Oui.
1: Puis, ouais, le photomaton aussi, ça permet de repartir avec des petites photos du festival. Il y a aussi un marché. Cette année aussi, il y aura un truc phénoménal à base de capla.
0: Pour les enfants.
3: Il y a l'espace
0: enfant, mais pas que.
2: Un espace enfant,
1: oui. Il y a aussi un espace enfant.
0: Qui reprend un peu le thème illipucien, c'est ça?
3: Ouais. Eh bien, oui, il faudra venir le voir, mais c'est un peu ça l'idée.
0: Ouais. Et oui, mais même

0: mettre en valeur ce qui se fait sur le territoire. Donc ça peut être nous ce qu'on propose par le festival, par l'accueil de ces spectacles, en les préparant aussi dans l'année sur des accueils de saison, mais aussi par la sélection musicale, le travail de la scénographie. Mais les gens qui habitent et qui vivent autour aussi fabriquent des choses, créent des choses, et parfois sont donc artisans ou commerçants, voilà. Et donc, bien sûr que ça nous tient à cœur de les mettre en valeur. Comme tu viens de le dire, dans la journée, ça permet aussi de voir ce qui se fait sur des choses alimentaires parfois, des fois sur la sérigraphie, là, comme on vient de le dire, ou des créateurs d'objets incroyables et magnifiques. Donc, bien sûr, ça, c'est un point aussi important dans la journée.
1: Et donc, j'invite tout le monde à même venir en journée. Effectivement, le village est très vivant d'un coup pendant ces 3 jours. On peut aller boire un coup, s'arrêter, discuter avec tout un tas de terrasses remplies et plein de monde. Ça fait plaisir sur le Mont-Lozère. En plus, on peut partir randonner aussi. On n'est pas loin, donc il y a plein de choses à faire. Peut-être aussi, on arrive bientôt à la fin de l'émission, mais on l'a dit aussi au début, mais rappeler les valeurs importantes du festival, en dehors de la programmation, les valeurs de partage, d'ouverture sur le monde, du respect des autres. Je pense notamment à tout ce que vous faites autour de la prévention des risques, hein, pour que tout le monde puisse faire la fête dans une zone la plus sûre possible. Et je pense notamment, vous avez le label et la fête. Qu'est-ce que c'est ça un peu? C'est une manière de dire que globalement, des choses sont mises en place pour que tout le monde puisse profiter au maximum. Sans risque.
2: Oui, c'est ça. La Belle et la Fête, c'est une labellisation qu'on a depuis
0: 2023.
2: Depuis 3 ans maintenant, qui est mise en place par le réseau Octopus, qui est un réseau qui structure un peu les événements festifs et culturels dans le sud de la France. Du coup, c'est un gage un peu de notre engagement dans ce domaine-là. Mais c'est vrai qu'on essaie de plus en plus de mettre l'accent sur ces choses-là, parce que chaque année, le festival, c'est l'occasion de former et de sensibiliser aussi des gens qui viennent juste faire du bénévolat, pas forcément dans le domaine de la prévention. Et j'ai l'impression que plus il y aura de gens formés, plus il y aura de gens formés, plus il y aura de gens formés, et plus les espaces de fête pourront être des espaces safe et dans lesquels on se sent bien de faire ce qu'on a envie et d'être soi-même en sécurité. Et je crois que c'est important de mettre l'accent là-dessus quand on propose des événements festifs comme nous.
1: Donc ça, l'idée, c'est de se dire si on a vu quelque chose, entendu quelque chose, si on sent pas bien parce qu'on a bu le coup de trop, etc., pas hésiter à aller. Il y a un lieu vraiment avec des personnes formées aussi qui se déplacent dans le festival qu'on peut reconnaître. Voilà.
2: Oui, c'est ça.
1: C'est comment pratico-pratique ça se présente comment en fait.
2: Du coup, c'est ça. Il y a un stand de prévention avec des canapes, des boissons chaudes, de la flotte, de la documentation pour qu'on puisse se poser, discuter avec les personnes qui sont derrière le stand à ce moment-là et juste s'extraire de la fête et discuter avec des gens de ce qui s'y passe si on en a envie, ou juste venir se poser, boire de la flotte ou un café ou un thé, se mettre bien, quoi, parce qu'il y a de quoi se mettre un peu confortable. Et effectivement, on essaie aussi d'avoir des personnes qui sont en vigilance sur le site et qui font des tours pour vérifier qu'il n'y a pas des gens endormis dans les coins ou qu'il se passe des trucs pas stylés pour certains festivaliers, certains festivalières. Voilà, quoi, juste proposer un cadre.
3: Et il y a aussi un numéro d'urgence à appeler si jamais on n'est pas capable d'aller au stand ou si on trouve personne directement.
1: Vous l'avez là ou on pourrait peut-être le mettre
3: dans le programme,
1: programme. Je ne l'ai pas noté, c'est pour ça, mais oui, ça peut. Bon.
2: Oui, il est là. Du coup, le numéro qu'on a prévu cette année, c'est le 07 76 18 06 97, qu'il ne faut pas hésiter à appeler. Mais
1: il sera retrouvé sur le site
2: de la doc.
3: Sur la
2: place.
3: Signalétique. Sur place,
2: de toute façon,
3: dans le programme,
2: on peut aussi se tourner vers n'importe quel bénévole aussi, parce que, comme je disais, on essaie de former toute l'équipe. Du coup, si jamais il n'y a pas le temps de trouver la personne qui correspond et qui fait un shift de prêve à ce moment-là, l'info elle peut être relayée en interne par nos bénévoles aussi.
3: Oui, c'est ça. Toute l'organisation est ressource sur ce genre de problématique, quoi. Parce qu'on est tous et toutes concernés.
1: Et oui, donc ça c'est pour la prévention du risque très important. Et puis bah, avec ce label qui je pense récompense aussi votre regard sur cette thématique. Également aussi peut-être un petit mot sur la démarche éco-responsable du festival. On l'a dit tout à l'heure, mais on l'a dit. Il y a des groupes qui viennent faire de la récup avec la musique. Il y a le hangar Ogori qui aussi. Mais voilà, c'est-à-dire que c'est une démarche écolo sur tout le long. Je pense aussi même à la restauration. Comment vous y prêtez sur ce festival?
2: On essaie aussi de nous, en tout cas dans les trucs qu'on achète, faire à petite échelle et le plus localement possible pour proposer des trucs assez sains et locaux à ce niveau-là. Il y a plusieurs points de tri, on a des toilettes sèches, enfin, comme beaucoup d'autres festivals aussi, mais c'est les festivals de manière générale, j'ai l'impression qu'ils s'engagent de toute façon dans ces démarches écolo-là.
3: C'est important sur l'événementiel, en fait. C'est quelque chose qui dure que quelques jours, donc c'est complètement crétin d'avoir un impact écologique fort. Donc du coup, c'est bien de travailler sur tous les postes

0: qu'on peut surveiller, la bouffe, les toilettes, les poubelles, mais comme on le disait avant, sur de la déco, sur essayer d'être se faufiler le plus possible là-dedans, quoi.
1: Et puis c'est encore ça a du sens partout, mais je dirais c'est encore plus de sens sur le Mont-Lozère où on est en zone parc national. C'est sûr que donc avec un impact minimum. Il nous reste 5 minutes, là on est à la toute fin de l'émission. Peut-être aussi rappeler donc un peu les infos pratiques, là si un auditeur, une auditrice nous a écouté et intéressé, comment on retrouve les infos sur la billetterie, sur comment il y a après aussi, sur votre site c'est bien fait, hein, vous expliquez tout ce qui est sur comment se garer, le parking, le camping aussi. Le camping c'est quelque chose aussi, le festival d'Ol, je l'ai pas dit, mais le camping c'est quelque chose à vivre.
0: C'est un mini festival dans le festival.
1: Peut-être aussi parce que je m'en souviens, on l'avait dit l'année dernière avec vos anciens collègues, consoeurs, confrères de l'émission, mais amener du cash. Pensez aussi, parfois c'est compliqué
2: cash,
1: parce que
2: votre ego cap aussi, parce qu'on n'en a pas un stock inépuisable. Et prenez votre place en ligne maintenant, parce que sinon il y a la queue de fou et c'est l'enfer.
1: Voilà. Et donc ça, pour si justement on veut prendre sa place, c'est sur le site.
2: C'est sur le site du festival. Il y a toutes les infos pour devenir bénévole, choper sa place, trouver toutes les informations pour pouvoir venir jusqu'à nous au Blémard.
1: Mais vous cherchez encore des bénévoles?
2: Il y a encore de la place, oui.
1: La place, ouais. Donc oui, c'est pas juste une aventure, comme on l'a dit là, ça peut donner envie de le vivre aussi de l'intérieur, ce festival, en étant bénévole, avec toutes les valeurs et la programmation que vous transmettez. Et ben voilà, on va arriver à la fin. Et moi, je finis avec une question un peu bébête à la fin de ce podcast. 22e édition, donc je me suis intéressé au chiffre 22, parce que selon le très sérieux site jepense.org, le numéro 22 incarne la maîtrise, la persévérance et la réalisation de grands projets au service de l'humanité. Il exige discipline et responsabilité, car son énergie permet de créer des fondations solides et durables. Quelque chose à ajouter? On dirait presque la biographie du festival.
0: Oui, ça a été écrit pour nous. Ouais, ça correspond tout à fait à ce qu'on propose cette année.
3: Bientôt un encart à rajouter à la
0: brochure.
1: Oui. Grand projet au service de l'humanité, 22e édition du Festival d'Ol.
3: Nécessaire.
1: Bon, je pense qu'après avoir entendu ça, on peut que prendre sa place au festival.
3: Oui.
1: Et donc, pour terminer, on va s'écouter, donc, je l'ai dit tout à l'heure, Schlass. Moi, j'ai choisi « Tu tues tout le monde ». Elle est un peu mignonne, c'est petite musique. C'est un duo donc déjanté, hein, qui jouera le vendredi soir à 22h. J'ai inversé les deux informations. Un titre tiré de leur dernier album sorti cette année. C'était aussi le seul qu'on pouvait peut-être passer ce midi sans avoir le risque d'avoir des appels téléphoniques d'auditeurs choqués d'ici quelques minutes. Alors, on se quitte là-dessus. Merci Émilie, Fif, Marion, merci d'avoir participé à l'émission, qui est retrouvée sur notre site 48fm.org. Non, je t'ai appelé Marion, Sophie, en le disant. Et Sophie, donc sur 48fm.org, vous pourrez nous retrouver en replay cette émission, à partager sur vos réseaux. Je rappelle, pour terminer, les dates du Festival d'Olt, 22e édition, 14, 15 et 16 mai prochains au Blémard. Bon, on se quitte là-dessus. Bonne fin d'après-midi à vous. Bye bye.
3: Merci Thomas.

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0: 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Le journal vous est présenté par Karine Bellicha. Bonjour Karine.
1: Bonjour Caroline, bonjour à tous. À la une, il est temps que la voix de l'Afrique soit prise en compte, notamment au Conseil de sécurité de l'ONU. Voilà la teneur de la prise de parole du président kényan William Ruto au sommet France-Afrique à Nairobi. Son homologue Emmanuel Macron soutient cette demande. Les négociations entre Washington et Téhéran piétinent. Donald Trump regarde désormais vers Pékin. Il s'envole pour la Chine demain pour un sommet prévu avec son homologue Xi Jinping. Et puis, éviter de mourir, c'est le projet des adeptes de la cryogénisation. C'est devenu une industrie lucrative qui pourrait s'installer en Suède. Les morts vont-ils un jour s'y réveiller en masse? Otilia Ferret nous expliquera pourquoi le pays est particulièrement attractif pour ces projets un peu fous. Une journée très politique à Nairobi après des promesses d'investissement de 23 milliards d'euros en Afrique. Hier, une trentaine de chefs d'État et de gouvernement sont réunis aujourd'hui dans la capitale kényane pour le sommet franco-africain, le premier dans un pays anglophone baptisé Africa Forward, en avant l'Afrique, avec un leitmotiv, le continent doit être davantage représenté à l'international. La correspondance sur place d'Alpan Tira.
2: La question de la représentation de l'Afrique au sein des institutions internationales a été soulevée ce matin. Le président du Kenya, William Ruto, a notamment jugé indéfendable et inacceptable que le continent n'ait pas de représentation permanente au Conseil de sécurité des Nations Unies.
3: Une telle inégalité érode la légitimité, mine la crédibilité et affaiblit la confiance dans le système multilatéral lui-même. Il est temps que la communauté internationale reconnaisse sans ambiguïté ni délai que l'Afrique ne peut pas, ne doit pas et ne doit plus rester soumise à des décisions prises sans elle.
2: La France défend l'agenda d'une Afrique présente au Conseil de sécurité des Nations Unies, a lui annoncé Emmanuel Macron. Le secrétaire général de l'ONU, Antonio Guterres, a abondé.
4: Soyons honnêtes sur ce qui se dresse en travers du chemin de l'Afrique, un système mondial conçu sans l'Afrique et qui fonctionne encore largement sans elle, perpétuant des injustices vieilles de plusieurs siècles. Sans la voix, la représentation et le pouvoir de décision qu'elle mérite au sein des institutions financières internationales qui façonnent cette économie, ce n'est pas l'Afrique qui perd, c'est le monde qui perd.
5: It's not Africa that loses, it's the world that loses.
2: Les dirigeants africains et français échangent depuis la fin de matinée sur des thématiques liées à l'industrialisation, la transition énergétique ou encore la réforme du système financier international. Les résultats de ces discussions devraient être présentés en fin de journée. Alban Tirouan Nairobi, RFI.
1: Et ne manquez pas ce soir l'interview du président français qui sera l'invité exceptionnel de RFI, France 24 et TV5 Monde à l'occasion de ce sommet. Une interview à suivre sur nos antennes dès 19h, temps universel. Au Moyen-Orient, les discussions entre les États-Unis et l'Iran sont au point mort. Le cessez-le-feu est sous assistance respiratoire, selon Donald Trump, qui estime que la réponse de Téhéran à son plan n'est pas du tout à la hauteur. Le président américain s'impatiente aussi face au blocage persistant du détroit d'Ormuz. Il envisage de relancer l'opération d'escorte des bateaux pour tenter de briser le blocus iranien avant de s'envoler pour Pékin. Rare rencontre prévue avec son homologue Xi Jinping. En toile de fond de ce sommet, un signal fort envoyé par la Chine au marché. Le yuan atteint son plus haut niveau face au dollar depuis plus de 3 ans. Une monnaie chinoise plus forte au moment même où Pékin cherche à internationaliser sa devise et à réduire sa dépendance au billet vert. Cléa Broderst.
6: Le yuan, aussi appelé renminbi, le nom officiel de la monnaie chinoise, poursuit sa remontée. Cette semaine, la Banque centrale chinoise a fixé sa monnaie à son niveau le plus élevé face au dollar depuis 2023. Un mouvement surveillé de près à quelques jours de la rencontre entre Donald Trump et Xi Jinping à Pékin. Depuis des années, Washington accuse la Chine de maintenir artificiellement une devise faible pour soutenir ses exportations. Mais cette fois, Pékin semble accepter, voire encourager, une appréciation progressive du yuan. Le contexte y aide, le dollar s'affaiblit, tandis que la Chine affiche d'importants excédents commerciaux. Au-delà du symbole, Pékin cherche surtout à renforcer le rôle international de sa monnaie. De plus en plus de transactions énergétiques ou de matières premières sont désormais réglées en yuan, notamment avec certains pays du Golfe, la Russie ou des partenaires émergents. La Chine pousse aussi son système de paiement international pour proposer une alternative au réseau dominé par le dollar. Mais cette stratégie comporte des risques. Un yuan plus fort peut pénaliser les exportateurs chinois, déjà confrontés au ralentissement mondial et aux tensions commerciales avec les États-Unis. Claire Broders de Pékin, RFI.
1: Concernant le Moyen-Orient, les Européens tentent malgré tout d'organiser l'après-guerre, malgré l'absence de progrès dans les négociations entre Washington et Téhéran. Le Royaume-Uni et la France s'activent pour mettre sur pied une coalition internationale qui sera chargée de sécuriser ce passage stratégique une fois un accord de paix conclu. Les ministres de la Défense des deux pays coprésident aujourd'hui une réunion en visioconférence avec une quarantaine d'États partenaires prêts à contribuer à une telle mission dans le détroit d'Ormuz. En attendant, la paralysie continue dans le détroit, là où transite d'habitude environ un cinquième des hydrocarbures mondiaux. Donald Trump a annoncé hier qu'il comptait suspendre les taxes fédérales sur le carburant aux États-Unis afin de faire baisser les prix à la pompe. Le gouvernement français, lui, se refuse toujours à activer ce levier. Le ministre de l'Économie, Roland Lescure, a annoncé que l'État allait plutôt étendre son système d'aide ciblée au secteur du bâtiment. Aurélien de Vernois, il s'agit d'un nouveau dispositif de prêt plafonné à 50 000 euros.
7: Autant dire une goutte d'eau ou d'essence face à l'inflation des prix des carburants. Pourtant, avec 50% de taxes sur le prix à la pompe, la France pourrait jouer sur sa fiscalité pour amortir le choc pétrolier à l'image de l'Italie, de l'Espagne ou du Portugal. Mais l'expérience menée lors des débuts de la guerre en Ukraine reste dans la mémoire du gouvernement. Francis Pousse est président de la branche carburant du syndicat Mobilience.
8: Ça peut être tentant de dire à l'État baisser l'accise, baisser la TVA. Néanmoins, toute action envers les prix massives du style de 2022 où il y avait des remises à la pompe d'une manière importante, le coût a été de 7,5 milliards. La question c'est, est-ce qu'on a les moyens? Je ne pense pas, même si moi le premier en tant que représentant des stations service, je préférais que le prix baisse.
7: Une question de conjoncture donc, mais aussi une stratégie pour un avenir moins dépendant des énergies fossiles, selon Olivier Gantois, président de l'Union française de l'industrie pétrolière.
9: Compte tenu de l'intention et de la trajectoire souhaitée de baisse de la consommation de carburant, ça ne va pas dans le bon sens si à chaque fois qu'il y a une hausse du prix, on la compense par quelque chose. Si vous voulez, la hausse des prix sera un stimulant pour que les consommateurs d'énergie liquide en consomment moins.
7: Et se tournent donc vers l'électricité pour le chauffage ou leur véhicule. Problème, cela pourrait pousser l'État à chercher de nouvelles recettes en augmentant par exemple les taxes sur la consommation électrique.
1: Sur le front sanitaire, l'Organisation mondiale de la santé confirme 2 cas supplémentaires d'antivirus, soit 9 au total dans le monde. L'OMS prévient que le travail des services sanitaires ne sera pas terminé une fois le rapatriement de tous les passagers du MV Ondus effectué. Tous sont ou seront mis en quarantaine dans leur pays pour éviter la propagation du virus, sauf aux États-Unis où les autorités n'ont pas prévu de confinement des passagers. La science n'a pas pour le moment prouvé que la cryogénisation pourrait permettre d'éviter de mourir. Pourtant, il y a de plus en plus d'adeptes de la conservation par le froid de leur corps. Le leader mondial de la cryogénisation américain étudie actuellement la possibilité d'établir une présence européenne avec des sites de stockage potentiels en Suède. La correspondance à Stockholm d'Otilia Ferret.
10: Mourir, ce n'est pas une bonne idée. Il faut essayer de la repousser. C'est ce que pensent les adeptes de la cryonie, venus assister à une conférence sur le sujet à l'Institut d'études prospectives de Stockholm le 26 mars dernier. Oui, car le fait de conserver des corps ou des têtes à moins 196 degrés après la mort sort progressivement de la science-fiction pour devenir une industrie réelle, même si personne n'a encore jamais été réanimé. La stabilité du sous-sol suédois, le climat, la stabilité politique, l'ouverture aux nouvelles technologies sont quelques-unes des raisons pour lesquelles la société américaine Alcor souhaite construire ici une installation de stockage de corps congelés. Les gens adorent Stockholm, cela me facilite la tâche pour vendre le concept, a même déclaré James Arrowwood, le PDG de l'entreprise. Il est venu en personne rencontrer des donateurs suédois intéressés et visiter un site potentiel pour l'installation. Si la cryonie reste extrêmement spéculative scientifiquement, elle attire de plus en plus de monde, d'où la démarche d'expansion direction de l'entreprise en terre suédoise. Ottilia Ferré, Stockholm, RFI.
1: Et puis c'est le coup d'envoi du Festival de Cannes ce soir, 10 jours de compétition qui verront 22 films se disputer la Palme d'Or pour succéder à un simple accident de l'Iranien Jafar Panahi. Tout de suite sur le Pont des Arts sur RFI, avec vous Nathalie Amar, bonjour.
11: Bonjour Karine Bellicha et merci, 17h10 à Paris.
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13: Bonsoir, la météo de demain avec en matinée un ciel plutôt gris pour l'ensemble du département et même de la pluie sur le Brac. Dans l'après-midi, le soleil apparaîtra notamment du côté des Gorges et des Cévennes. Côté température, il fera entre 10 et 14 degrés dans la moitié nord et jusqu'à 17 degrés dans la moitié sud. Dès jeudi, retour d'une vague de froid avec de la pluie, voire même de la neige en altitude. Demain, bonne fête aux Rolandes.
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0: Bonjour à toutes et à tous, bienvenue dans votre chronique logement, la minute de la DIL sur 48FM, où chaque semaine, les experts de la DIL répondent à vos questions sur le logement, location, copropriété, travaux, rénovation énergétique, recherche d'un logement impayé, accession à la propriété et bien d'autres thèmes encore. Et selon les sujets, les réponses sont apportées par les juristes ou par les conseillers France Rénov du programme Clé pour l'habitat en Lozère, un dispositif du conseil départemental. D'ailleurs, vous aussi, vous pouvez participer à cette émission en posant une question par mail de préférence sur contact@zadil48.org. Aujourd'hui, on parle d'un sujet sensible, les loyers impayés, surtout avec la fin de la trêve hivernale qui approche. Et pour en discuter, nous recevons Ambre, juriste à la DIL de la Lozère. Bonjour Ambre.
1: Bonjour.
0: Alors, première question, que change concrètement la fin de la trêve hivernale pour les locataires ?
1: La trêve hivernale suspend les expulsions locatives pendant plusieurs mois, du 1er novembre au 31 mars. À sa fin, les procédures peuvent reprendre. Cela signifie que les locataires en situation d'impayé peuvent à nouveau faire l'objet d'une expulsion si aucune solution n'a été trouvée.
0: Mais les dettes de loyer, elles continuent d'exister pendant cette période ?
1: Exactement. La trêve hivernale ne supprime pas les dettes. Les loyers non payés s'accumulent, ce qui peut aggraver la situation si rien n'est fait.
0: Alors justement, vers qui peut-on se tourner quand on commence à avoir des difficultés ?
1: Il existe un service très utile, la ligne SOS impayé de loyer. C'est un numéro gratuit, accessible partout en France.
0: Et qu'est-ce qui se passe quand on appelle ce numéro ?
1: Vous êtes orienté vers un conseiller juriste de la DIL la plus proche. Il vous répond de manière neutre, confidentielle et gratuite.
0: Et concrètement, qu'est-ce que ces conseillers peuvent faire ?
1: Ils peuvent vous informer sur les démarches en cours, expliquer les procédures, décrypter les documents juridiques comme un commandement de payer ou une décision de justice. Ils peuvent aussi vous aider à trouver des solutions pour rembourser la dette ou envisager un relogement si nécessaire.
0: Donc ce service s'adresse uniquement aux locataires ?
1: Non, pas du tout. Les bailleurs peuvent aussi appeler. L'objectif est vraiment d'accompagner toutes les parties pour trouver des solutions et éviter que la situation ne s'aggrave.
0: On peut peut-être donner un dernier conseil à nos auditeurs ?
1: Oui, ne pas attendre. Dès les premières difficultés, il faut se faire accompagner. Plus on agit tôt, plus on a de chances de trouver une solution.
0: Merci beaucoup Ambre pour ces informations. Je rappelle le numéro, le 0805 16 00 75, 0805 16 00 75. Vous pouvez retrouver cette chronique sur nos deux sites internet. Vous pouvez contacter la DIL par téléphone au 04 66 49 36 65, par mail sur contact@zadil48.org ou en venant vous voir au bureau de Mende au 12 bis avenue Foch tous les jours sauf le vendredi après-midi. À bientôt Ambre.
1: Merci.

0: Bonjour à toutes et à tous, soyez les bienvenus à l'écoute d'RFI, Radio France Internationale. En direct de Paris, il est 18h.
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0: Ravi de vous retrouver pour une nouvelle édition. Dans ce journal du mardi 12 mai, nous parlerons d'abord du Mali. La capitale, Bamako, bloquée par des djihadistes depuis maintenant 15 jours. Et nous verrons dans ce journal avec David Bachet que pour l'instant, la nourriture ne manque pas. Reportage en Haïti, affrontements et attaques de gangs armés. Des habitants quittent à la hâte leur maison. En France, manifestation des étudiants contre le prix d'entrée à l'université. Et puis enfin, le Festival de Cannes, 79e édition. Levé de rideau dans moins d'une heure. Voilà pour les titres. Comment les Maliennes et les Maliens vivent ce blocus de Bamako? Depuis deux semaines, les djihadistes du JNIM, le groupe de soutien à l'islam et aux musulmans, groupe lié à Al-Qaïda, ont décidé de bloquer la capitale malienne. L'idée est d'empêcher les passagers et les marchandises d'entrer à Bamako. Mais grâce aux opérations dites de sécurisation et aux patrouilles menées par l'armée malienne, accompagnée de ses partenaires russes de l'Africa Corps, les marchandises et les passagers circulent quand même. David Bachet, bonjour.
3: Bonjour Adrien, bonjour à tous.
0: Expliquez-nous dans quelle mesure la population de la capitale est-elle affectée jusqu'ici?
3: Il est trop tôt pour remarquer des manques, témoigne un habitant de la capitale. Dans les boutiques et dans les marchés, selon les nombreux Bamakois joints par RFI, les denrées alimentaires, les aliments, la nourriture, tout est disponible et les prix restent stables, sauf la viande dont les prix ont doublé, rapporte un chef de famille. Certains, pas tous, rapportent aussi un manque de farine et donc de pain. Le ministère de l'Industrie a convoqué hier les acteurs de la filière dans un contexte marqué par des tensions sur les approvisionnements, les fameuses difficultés pour faire venir les marchandises, selon le communiqué officiel, afin de garantir que les prix de la farine et du pain n'augmentent pas. Après l'arrivée d'un convoi de citernes sous escorte militaire dimanche, l'essence est disponible dans les stations-service, mais le gasoil, le diesel, manque toujours. Depuis le week-end dernier, de nombreux habitants de la capitale témoignent de coupures d'électricité très longues, jusqu'à 72 heures, 3 jours de suite. La fourniture d'eau est également devenue problématique en raison des coupures d'électricité. Les personnes interrogées ignorent si ces problèmes sont dus aux difficultés d'approvisionnement en carburant ou à la destruction d'infrastructures électriques, par exemple des pylônes, par les djihadistes du JNIM. En tout état de cause, quelle que soit la cause, leur quotidien n'en est que plus pénible, plus difficile et leurs activités ralenties.
0: Les précisions de David Bachet dans votre journal. En français facile, ailleurs sur le continent africain, les Comores à l'arrêt. Les habitants de cet archipel de l'océan Indien protestent contre la hausse des prix des carburants. Une grève organisée par le principal syndicat des transporteurs routiers à Moroni, capitale de quelques 100 000 habitants. Aucune trace de taxi aujourd'hui dans les rues. Les routes, normalement embouteillées, sont presque désertes. À l'inverse, sur la chaussée, les trottoirs, beaucoup de piétons. Les autres îles de l'archipel sont également touchées par ce mouvement de grève. Une augmentation des prix du gazole, plus 46%, de l'essence, plus 30%, qui s'exprime notamment par la guerre au Moyen-Orient. Une agression américaine et israélienne contre l'Iran qui bouleverse l'économie mondiale. Un conflit toujours sans issue. L'Iran a proposé un plan en 14 points pour tenter de mettre un terme à la guerre. Donald Trump répond que le document reçu par Téhéran est simplement bon à mettre à la poubelle. Le pouvoir iranien a depuis écarté l'idée de changer ses propositions pour mettre durablement fin à la guerre au Moyen-Orient.
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0: Reportage à présent en Haïti, où la situation continue de se détériorer, de se dégrader au quotidien, notamment près de Port-au-Prince, dans la région de la plaine du Cul-de-Sac, où les groupes armés multiplient les attaques depuis maintenant plusieurs jours. Par exemple, un employé de la célèbre romerie Barbancourt a notamment été tué après avoir été atteint par une balle perdue. Les violences ont aussi forcé des centaines d'habitants à abandonner leur maison. Écoutez le récit à Port-au-Prince de notre correspondant Peterson Luxama.
2: Des scènes qui donnent froid dans le dos. Des femmes, des enfants, quelques sacs sur le dos, fuient leur quartier sans savoir exactement où trouver refuge. À l'image de cette jeune femme qui, la voix en sanglots, raconte son calvaire.
4: J'habite en plaine. Les bandits nous ont chassés vers 1h du matin. Nous sommes à la rue. Ce n'est pas normal. Ce qui se passe est horrible. Où est notre avenir à nous les jeunes qui sommes l'espoir du pays?
2: Ce lundi encore, plusieurs habitants déplacés ont organisé un mouvement de protestation improvisé sur la route menant à l'aéroport international du pays. Les déplacés s'en prennent aux autorités en place.
5: Nous vivons ici, nous ne demandons pas l'état des maisons ni autre chose, seulement la sécurité. Mais malheureusement, nous ne pouvons pas dormir paisiblement chez nous. C'est un complot orchestré contre nous pour nous tuer tous.
2: Les violences affectent également plusieurs institutions présentes dans la région. L'organisation Médecins Sans Frontières a annoncé la fermeture temporaire de son centre hospitalier de Drouillard en raison de l'insécurité. Le centre hospitalier de Fontaine, à Cité Soleil, a lui aussi évacué son personnel face au risque d'attaques armées. Alors que les jours passent, la situation demeure extrêmement tendue dans cette région stratégique de Port-au-Prince où les groupes armés continuent d'étendre leur contrôle un peu plus chaque jour. Peterson Luxama, Port-au-Prince, RFI.
0: L'actualité au Royaume-Uni, Starmer dans la tourmente. Le Premier ministre britannique Keir Starmer exprime sa volonté aujourd'hui de continuer à gouverner le pays. Aujourd'hui, ce sont 100 députés travaillistes de son propre parti politique qui ont signé une lettre de soutien au chef du gouvernement. Hier, c'était 80 députés de son propre camp qui cette fois-ci appelé à sa démission. La colère monte depuis les mauvais résultats obtenus par les travaillistes aux dernières élections locales. L'actualité en France, ce sont ces étudiants et ces enseignants qui ont battu le pavé. Ils ont manifesté aujourd'hui, mobilisation nationale contre ce qu'on appelle les tarifs différenciés pour entrer à l'université. Explication. Depuis 2019, les étudiants non européens vont payer 16 fois plus cher leur année de licence et de master que les étudiants européens et français. Au nom de l'égalité, manifestation aujourd'hui couverte par notre reporter Baptiste Coulon.
6: Dans la foule rassemblée devant le ministère de l'enseignement supérieur, Mohamed, cet étudiant ivoirien ne sait pas encore s'il pourra réaliser sa deuxième année de master en mathématiques l'année prochaine.
7: Mes notes me le permettent, mais mon portefeuille ne me le permet pas.
6: Car il n'a pas les 4000 euros demandés aux étudiants non européens.
7: J'ai 200 euros alloués par mois pour ma nourriture. C'est impossible de collecter une telle somme en 3 mois.
6: S'il n'y arrive pas, son titre de séjour ne pourra pas être renouvelé. Mohamed craint de ne pas pouvoir continuer ses études en France. Une angoisse partagée par plusieurs professeurs comme Stéphane, enseignant en génie mécanique.
8: On a aujourd'hui des formations dans mon université où le taux d'étudiants extra-communautaires dépasse les 90%. On a des formations qui, sans étudiants extra-communautaires, pourraient fermer, oui.
6: Les universités ne vont pas gagner en attractivité, estiment les syndicats. Au contraire, les étudiants étrangers seront découragés par cette mesure xénophobe, estime Manon Moret, membre d'un syndicat étudiant.
9: Ça s'inscrit aussi dans un contexte, celui de la montée des idées d'extrême droite. C'est un nouveau gage que le gouvernement donne à l'extrême droite qui a fait des étudiants étrangers sa cible privilégiée.
6: Cette étudiante soupire. Après la suppression des aides au logement pour les étrangers non boursiers, c'est une nouvelle entorse, dit-elle, à la tradition d'accueil des universités françaises.
0: Reportage de Baptiste Coulon. Et enfin, Cannes déroule son tapis rouge pour le plus grand festival de cinéma au monde. 100 films en compétition, 22 qui vont espérer remporter la Palme d'Or. Levé de rideau dans une heure, RFI en direct de Cannes dans nos prochaines éditions.
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11: Bonsoir, la météo de demain avec en matinée un ciel plutôt gris pour l'ensemble du département et même de la pluie sur l'Aubrac. Dans l'après-midi, le soleil apparaîtra notamment du côté des Gorges et des Cévennes. Côté température, il fera entre 10 et 14 degrés dans la moitié nord et jusqu'à 17 degrés dans la moitié sud. Dès jeudi, retour d'une vague de froid avec de la pluie, voire même de la neige en altitude. Demain, bonne fête aux Rolandes.

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1: Bonjour à toutes et à tous et bienvenue sur l'agenda culturel du lundi 11 au dimanche 17 mai. Bonjour Clara.
2: Bonjour Thomas.
1: Allez, c'est parti, on commence avec une présentation pour ce mardi 12 mai à 17h à la cafétéria de l'hôpital de Saint-Alban-sur-Limagnole. L'artiste Manon Alla propose ici dedans une création mêlant poésie, voix et performance sonore. Pensé spécialement pour le lieu, ce projet explore les espaces, les souvenirs et les sensations à travers des textes, des chants et des ambiances sonores.
3: Mardi 12 mai à 19h30, puis 20h30 au Théâtre Gister à Mende, trois poètes du cercle poétique Léon Bourrier proposent Les Passeurs, une lecture poétique autour du thème de la vie. À travers des textes classiques et contemporains, le spectacle explore les différentes étapes d'un parcours humain en mêlant voix, émotion et poésie.
1: Ils étaient à Mende la semaine dernière. Le collectif Zapping Sauvage présente ce mercredi à 14h et 18h30 dans les rues des Bars des Cévennes une déambulation théâtrale originale autour des mondes des insectes qui s'appelle Vivarium. À mi-chemin entre un documentaire animalier et une télé-réalité, le spectacle fait découvrir les personnages insectes dans un parcours immersif et décalé mêlant humour, observation et regard sur notre société.
3: Le Festival des randonnées en Lozère revient à Mende du 14 au 16 mai. Pour sa 7e édition, le Festival des randonnées en Lozère donne rendez-vous aux amoureux de la nature, de marches et de découvertes à l'espace événement Georges Fraîche à Mende. Pendant les 3 jours, les participants pourront profiter d'environ 25 randonnées classiques ou thématiques, de parcours adaptés à tous les niveaux, d'ateliers et d'animations autour de la randonnée du territoire et de soirées conviviales avec repas partagés. Chaque soir, le festival proposera également des projections de films suivies d'échanges avec les réalisateurs pour prolonger l'expérience autour du voyage, de la montagne et de l'aventure humaine.
1: Et s'il y a un festival de randonnée, il y a également un festival de musique ce week-end qui se passe au Blémard. C'est le grand retour, la 22e édition du Festival d'Olt. Pendant 4 jours, donc du 14 au 17 mai, le Blémard va vibrer au rythme du Festival d'Olt. Rendez-vous incontournable des musiques actuelles et des arts de rue en Lozère. Concerts sous chapiteaux, spectacles, performances, installations artistiques et ambiances conviviales seront au programme de cette nouvelle édition. Et je laisse Fif Saint-Dizier, chargé de communication du Festival d'Olt, nous en parler un peu plus.
4: Le Festival d'Olt, c'est avant tout plein de copains et de copines qui ont voulu proposer, il y a maintenant plus de 20 ans, un rendez-vous hors saison estivale pour rassembler les gens autour de la musique et des arts de la rue. Du coup, à la base, c'était vraiment une toute petite équipe de copains et de copines qui étaient encore au lycée, qui voulaient proposer quelque chose qu'il n'y avait pas encore autour d'eux et qui pourrait les rassembler. Et puis avec le temps, ça a pas mal grossi. Et aujourd'hui, c'est devenu un festival un peu plus gros, avec un peu plus de monde, mais toujours autant de copains, toujours autant de copines, toujours autant la volonté de créer quelque chose de chouette et d'assez novateur en milieu rural autour de la musique actuelle et des arts de la rue.
1: Tarifs et informations pratiques sur le site festivaldolt.com.
3: Les médiévales du Malzieu reviennent également du 15 au 17 mai au Malzieu pour 3 jours de fête entièrement consacrés au Moyen-Âge. Dès l'ouverture, une grande parade en musique lance les festivités et plonge le village dans une ambiance historique animée. Tout au long du week-end, les rues deviennent un véritable décor vivant avec des musiciens, conteurs, chanteurs et farceurs qui déambulent dans la cité. Le thème de cette 14e édition met à l'honneur les femmes du Moyen-Âge à travers leur rôle essentiel dans la société entre pouvoir, savoir et transmission.
1: De la musique également ce vendredi à La Canourgue où le moulin d'Auxillac accueille le One Man Group pour une soirée consacrée aux chansons de Georges Brassens. À partir de 19h, Christian au chant et à la guitare, accompagné de Jean-Marie à l'accordéon, propose un concert convivial autour des grands classiques du chanteur français, entre écoute, chansons reprises en chœur avec le public.
3: Et pour finir, dimanche 17 mai à 16h, une lecture-concert est proposée sur la place d'Entraigues à Chirac. Cette proposition mêle art de la parole et musique avec Marion Boulet, qui associe sa voix et le ukulélé pour créer un moment intimiste entre lecture et chanson. Une forme légère et poétique, accessible à tous dans un cadre de plein air.
1: Merci Clara et merci à vous d'avoir écouté l'agenda culturel en partenariat avec le département de la Lozère. Et comme chaque fin de chronique,
3: bonne semaine culturelle à tous.
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5: Génération est un projet porté par l'association Artis. Ateliers d'écriture, expression théâtrale, projets vidéo, chant et bien d'autres encore font partie des rendez-vous artistiques des jeunes de plus de 60 ans.
6: Je me prénomme Liliane et j'ai 77 ans. Ce que ça m'apporte, d'abord le plaisir de partager des temps en commun autour d'idées créatives, d'écriture, de paroles, de jeux, de chants, etc. Donc ça, c'est très intéressant. Et personnellement, ce que ça m'apporte, beaucoup de joie. Je reconnais beaucoup la qualité des intervenants et donc ça me touche. Je trouve que la démarche est riche en créativité et les possibilités sont multiples. Je pense que des fois, ça devrait être remboursé par la Sécurité sociale, ce qui apporte comme ça de la joie. Voilà.
5: Isabelle Bédé, metteuse en scène et porteuse du projet Génération.
7: La démarche créative, je pourrais dire déjà, elle vient d'un cadre bienveillant. Parce qu'on ne peut pas être dans la création si on se sent jugé, regardé. Enfin, voilà, donc vraiment, moi, mon rôle, c'est de maintenir ce cadre, de maintenir le cadre de respect et de bienveillance pour que petit à petit, les pépites humaines sortent. Parce que je suis aussi persuadée qu'elles sont là. L'expérience, au fil des années, m'a montré que quand le cadre est bienveillant, tenu. Après, il y a des techniques de jeu où on est dans des choses qui suscitent la création, mais c'est des jeux, en fait, des techniques. Hein. Ce sont les mêmes que le théâtre d'impro, mais pour l'écriture. Du coup, les gens s'épanouissent là-dedans. Comme ils s'épanouissent, ils font des belles choses. Enfin, franchement, j'ai juste, je crois, confiance en eux.
8: Alors, Odile, j'ai bientôt 70 ans. Ça fait plusieurs années que je viens au rendez-vous de Génération, donc j'apprécie le côté collectif, le partage, la créativité qui est stimulée du fait d'être en groupe. Mais moi, personnellement, j'adore découvrir des nouvelles choses que je n'ai jamais fait et que je ne ferai pas toute seule, en fait. Donc cette année, la vidéo, faire du stop motion, tout ça, j'étais ravie de découvrir ça, puis de le faire à plusieurs, très simplement en plus. Et puis de découvrir qu'on sait faire des choses qu'on n'aurait pas imaginées.
9: Dissocié, totalement dissocié.
5: Ce numéro de 180 secondes a été réalisé par Radio de la Save pour l'Assemblée régionale des radios associatives dans le cadre d'un partenariat avec la région Occitanie-Pyrénées-Méditerranée.

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1: Bonjour à toutes et à tous et bienvenue pour cet épisode des visites radiophoniques un peu spéciales puisque l'introduction, vous l'entendez, ne se passe pas sur le terrain mais bien dans nos studios. Par contre, comme à notre habitude, autour de la table, on retrouve nos deux présentatrices vedettes de l'émission, Nelly Lafont du Pays d'Art et d'Histoire. Salut Nelly, comment ça va ?
2: Salut, ça va très bien.
1: Et puis Caroline Entraigue du Conseil d'Urbanisme, d'Architecture et de l'Environnement. Salut Caro.
3: Salut Thomas.
1: Alors justement, Nelly, pour nous, est-ce que tu peux un peu nous expliquer cette introduction d'émission un peu inédite ?
2: Oui, c'est un peu particulier. En fait, on ne va pas t'amener où on avait prévu initialement, parce qu'on a une très belle actualité qu'on voulait partager avec, avec nos auditeurs aujourd'hui. Donc, on va t'emmener prendre de la hauteur au pied du Mont Lozère, découvrir un édifice qu'on a déjà fait visiter dans le cadre des visites radiophoniques en 2019, c'était il y a 6 ans. Et pourquoi ce monument ? Ben parce que c'est d'abord un monument auquel on a un très très fort attachement, Caroline et moi, parce que c'est un monument sur lequel on a travaillé dès le début de notre collaboration entre le Pays d'Art et d'Histoire et le CAUE. On a eu la chance d'échanger avec son architecte, et ça c'est très précieux pour nous. On a fait des expositions de photographie, on lui a construit un clocher éphémère, on l'a reconstruit en bonbon pour le manger. Nous avons fait des concerts, des visites, des spectacles avec d'autres partenaires. Bref, c'est une grande histoire d'amour avec ce monument, hein, Caro. Et donc, aujourd'hui, on t'amène, je ne sais pas si tu l'as deviné, Thomas, mais on t'amène visiter la chapelle du Mont Lozère.
1: Et alors, donc, pourquoi on va réécouter cet épisode de 2019 ? C'est qu'il a deux grandes actualités, on va dire.
3: Ben oui, alors... Je vais de suite spoiler la grande actualité, comme ça ce sera dit. Du coup, la chapelle vient d'être labellisée architecture contemporaine remarquable depuis la commission régionale qui s'occupe de cette labellisation le 17 février 2026. Donc cette labellisation vient d'un grand travail qui avait été mené dès 2014 avec un recensement un peu de l'architecture contemporaine remarquable en Lozère, avec notamment, bien sûr, Nelly du Pays d'Art et d'Histoire, l'UDAP, les architectes des bâtiments de France, le Conseil départemental. Et dans cet inventaire, il y avait 25 projets qui ont été présentés la première fois en commission technique en 2024. 4 dossiers avaient été retenus pour cette fameuse commission régionale, qui était le village vacances de Saint-Germain-de-Calberte, la maison Mono à Sainte-Croix-Vallée-Française, le Mille Club de Châteauneuf de Randon et notre fameuse chapelle, qui a été du coup labellisée à l'unanimité. On parle dans la visite du classement monument historique, on perd toujours pas l'espoir, mais pour être labellisé monument historique, il nous faut un propriétaire. Et ça, l'actualité n'a pas changé. Maintenant, c'est le Conseil départemental qui a un peu repris ce travail autour du propriétaire du sol de la chapelle. Et il y a urgence, puisque du coup, on a toute une réfection de toiture à reprendre, puisque le bâtiment s'abîme.
1: Et puis justement, cette chapelle du Mont Lozère qu'on pourra retrouver dans un guide maintenant.
3: Exactement. Donc la Maison de l'architecture Occitanie a lancé une résidence d'architecture qui a eu lieu l'été dernier, donc l'été 2025, et qui a donné lieu du coup à un guide de balade architecturale contemporaine et moderne en Lozère qui va sortir là fin juin.
1: Et puis donc ce tout nouveau classement patrimonial de la chapelle du Mont-Lozère, classé donc architecture contemporaine remarquable, c'est justement remarquable parce qu'en Lozère, ça fait partie de l'un des deux sites avec le Mille Club de Châteauneuf de Randon. Et sinon, autre actualité qui justifie également pour nous cette rediffusion de l'épisode enregistré il y a maintenant 6 ans, c'est la fête de la transhumance avec cette année l'année internationale du parcours et des éleveurs auditeurs pastoraux, parce que voilà, comme chaque habitude, cette année c'est le 21 juin, il y aura encore des milliers de brebis qui vont monter sur le Mont Lozère. Comme chaque année, à 10h30, il y aura la célébration œcuménique, donc des prières dans la chapelle. Ça, c'est vraiment la tradition pour bénir les troupeaux de la part des bergers et des bergères. Mais par contre, à 15h, ça, il n'y avait pas les années précédentes, c'est un concert exceptionnel au cœur de la chapelle, nommé le Souffle du Berger. C'est un événement, donc, comme j'ai déjà dit, qui s'inscrit dans cette année internationale du pastoralisme. Et c'est donc l'ensemble, la chapelle harmonique, qui jouera ce concert. Un programme entre musique savante et populaire, avec justement des reprises de mélodies gravées dans le folklore des bergers et des bergères, également interprétées avec des instruments spécifiques du répertoire, comme les clarines, musettes ou sonnailles. Et peut-être que le nom de l'ensemble, la chapelle harmonique, vous dit rien, mais c'est vraiment un orchestre de renom en France pour ce qui est de la musique baroque. Il est notamment dirigé par Valentin Tourné, jeune chef d'orchestre d'à peine 30 ans, mais lui aussi, il est célèbre dans son domaine, notamment reconnu mondialement pour être un prodige de la viole de gambe. Voilà, on a un peu donné toute l'actualité de cette chapelle en 2026. On a été déjà très long sur cette première partie en studio. Je pense que vous avez hâte d'écouter cette émission où on se rend en direct du Mont Lozère et de cette chapelle. À l'émission, à l'époque, c'est pas moi que vous allez entendre, c'était mon collègue Ludovic Terrol, mais on va retrouver Caroline et Nelly. Et à l'époque, ça va changer. Il y avait encore de la neige et des skieurs autour de vous. Donc, on peut souhaiter une bonne écoute à nos auditeurs et auditrices.
3: Bonne écoute.
2: Bonne écoute.
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9: Allez, suspense insoutenable, on est à la station du Mont Lozère. On va aller récupérer la clé de la chapelle, c'est ça Nelly ?
4: C'est ça, on va te faire visiter aujourd'hui la chapelle du Mont Lozère, qui est une chapelle très particulière qu'on aime beaucoup.
9: Voilà, avec la station de ski qui est ouverte, quelques skieurs, hein. Un peu de neige encore, hein, mais bon, plus trop. Nous, on n'aura pas le temps d'aller skier par contre. Hein.
4: Non.
10: Bonjour.
4: Bonjour. Julie.
9: Hop, bonjour.
11: Bonjour.
4: Je suis Nelly Lafont, je vous ai appelé pour qu'on récupère la clé, la chapelle.
11: Oui, tout à fait. Oui. Voilà, super. Merci beaucoup.
9: Merci. On remet la capuche.
11: Ouais, peut-être un peu mieux.
9: Allez, à tout à l'heure, merci. Si jamais je tombe de transi de froid et de fatigue, vous me laissez là. Hein. Oui, tant pis, hein. Pensez à survivre.
4: Ouais. Tu sais, c'est la première règle de survie. Il faut d'abord penser à se sauver soi-même pour pouvoir sauver les autres après.
9: Ouais. En plus, là, au pire, il y a un skieur qui peut passer et me récupérer. C'est jamais. Ouais. Il y a un peu de brouillard.
6: Donc nous sommes sur le site de la chapelle du Mont Lozère, en plein mois de février. Donc il fait un petit peu froid, on voit des skieurs. Donc derrière nous, on voit le site aménagé de la station du Mont Lozère, avec le site de l'UCPA, les différents restaurants, le parking, donc la partie très construite de la station. Et devant nous, donc la chapelle du Mont Lozère, une forme triangle dans la brume aujourd'hui, entourée de neige, qui a vraiment une forme très particulière qui va marquer ce paysage du Mont Lozère. Cette chapelle a été construite en 1967 par des scouts. Elle a été terminée en 1969, donc elle est antérieure à l'aménagement notamment du site de l'UCPA. Et dans les aménagements plus récents, donc c'est le site de la salle Orsac et les aménagements faits pour le ski alpin, voilà, qui n'étaient pas présents forcément à l'époque de la construction.
9: D'accord, c'est assez récent, 1967.
2: Oui. C'est d'ailleurs dans le secteur et même en Lozère, hein, c'est une des chapelles les plus récentes qu'on ait et qui a un point de vue architectural. On va en reparler quand on sera à l'intérieur. Une forme très très caractéristique et surtout voilà, on est à la station de ski du Mont Lozère. Il y a beaucoup de gens qui ne savent pas qu'il y a une chapelle, que c'est une chapelle et peut-être voilà, c'est ce manque d'infos est dû à sa forme. Qui est vraiment particulière. Ce qu'on peut rajouter par rapport à ce qu'a dit Caroline, c'est que la station de ski du Mont Lozère a été aménagée dans les années 60, on va dire, et la chapelle est peut-être le dernier aménagement de ce secteur, fin 67, quoi.
6: Voilà, hormis la salle Orsac. En chapelle récemment construite, on a donc la chapelle du Mont Lozère et la chapelle de la Garde, qui est à la Blaré Sainte-Marie, dans le nord Lozère. Voilà, c'est les deux chapelles d'après 1950 hein, qu'on est réellement sur la Lozère. Attention aux skieurs.
9: Bonjour.
7: Bonjour.

0: Bonjour.
1: Donc là, on monte vers la chapelle qu'on distingue à peine entre les arbres et le brouillard. Donc cette chapelle, elle a une histoire très particulière qui est intimement liée à celle des scouts. En fait, puisque elle a été construite, enfin en tout cas le début de sa construction est lancé lors d'un grand rassemblement, un grand festival scout qui a réuni ici sur le mont Lozère plus de 6000 pionniers. Alors attention, jamais 6000 pionniers en même temps ici, hein. Voilà, des pionniers qui venaient donc de toute la France, mais pas que, Allemagne et Angleterre aussi.
2: Il faut savoir qu'ils avaient fait un chantier scout un petit peu avant, l'année précédente, à Concoul dans le Gard. Donc c'est vraiment le début des... On appelait ça construire pour la paix. L'idée c'était de construire, de réaliser quelque chose pour les habitants à l'époque du scoutisme.
1: En fait, c'est lié à une réforme dans la pédagogie scout qui va être initiée dans les années 50-60 où le jeune scout devient vraiment architecte de son temps, maçon et qui construit en fait pour le monde de demain.
3: D'accord, et donc en combien de temps ils ont construit tous ces scouts ?
2: Alors, en réalité, ils sont venus un été, donc juillet-août, sur 2 mois. Ils ont construit les murs et la chapelle a été véritablement terminée en 69. Voilà. Bon, on vous dira un peu plus tout à l'heure.

0: Ça y est, on est arrivé, on est coupé du vent là.
1: Et oui, exactement, en fait on est protégé par la façade, l'unique façade du bâtiment, puisque le bâtiment n'a qu'une seule façade en pierre. C'est cette façade côté nord qui nous abrite du vent qui vient forcément de la crête, hein, du mont Lozère. Et là on est vraiment à l'abri sur ce côté-là. Alors à l'origine, on dit que l'architecte a dessiné les plans en une nuit, que le terrain a été choisi en 8 jours, donc tout s'est fait vraiment précipitamment.
0: Et en réalité ?
1: En réalité, un petit peu moins. Voilà, on va dire que c'est un bâtiment qui est très complexe. Je pense pas que l'architecte ait pu concevoir tout ça en une seule nuit. Par contre, pour le terrain, c'est fortement possible. Ça s'est fait un peu sous forme de patch. Et il s'avère qu'aujourd'hui, on ne sait pas vraiment qui sont les propriétaires des terrains sur lesquels sont construits la chapelle.
2: En fait, ce qu'on sait, c'est que quand le mouvement scout a décidé de lancer ce chantier de construction, il cherchait un terrain et très vite, l'idée du Mont Lozère est apparue aux dirigeants scouts, mais au niveau national, parce qu'ils connaissaient le secteur du fait d'être à Concoul, quelques temps auparavant. Et donc très vite, en fait, toutes les démarches ont été entreprises avec les représentants locaux du mouvement scout et puis l'évêché. Construction d'une chapelle, donc évêché aussi comme interlocuteur. Et donc très vite, un architecte a été choisi et c'est Jean Paytavin, qui était alors architecte départemental, qui a été choisi pour dessiner cette chapelle. Et ça, c'est très, très important. Caroline va nous expliquer parce que voilà la chapelle. Et peut-être que voilà, c'est difficile à imaginer, mais c'est un triangle en fait. Quand on la découvre, c'est vraiment un triangle isocèle. Et c'est une construction qui marque vraiment ce site de manière très forte.
1: Il faut imaginer qu'à l'époque, on avait moins de végétation. On était vraiment sur une crête du Mont Lozère qui était vraiment un paysage nu. Hein. C'était un crâne chauve, on l'appelait. Hein. Et donc, cette chapelle avec cette forme triangle était vraiment une volonté architecturale forte. C'était un bâtiment fortement visible. On n'avait pas l'aménagement de la salle Orsac et de la station de ski de fond, de ski alpin, pardon, sur la partie gauche. Donc, on avait vraiment uniquement un paysage nu de pâturage et ce triangle, vraiment une forme géométrique forte dans ce paysage.
2: Et c'est cette forme triangulaire, c'est de cette forme triangulaire que naît un peu le mythe, en tout cas qui nous plonge, en tout cas l'histoire de la chapelle du Mont Lozère nous plonge entre mythe et réalité, parce que cette forme triangulaire a fait beaucoup parler, a fait beaucoup écrire et beaucoup d'interprétations ont été données et encore aujourd'hui.
0: Comme par exemple.
2: Alors, par exemple, peut-être, point de vue architectural, Caroline, tu peux davantage en parler.
1: Oui, donc le triangle, c'est assez intéressant. On va le voir quand on sera à l'intérieur. Mais l'architecte a voulu faire de ce bâtiment un abri, une tente, un refuge. Voilà, c'est vraiment le terme. On le voit ici, on est vraiment à l'abri du vent. L'idée, c'est de pouvoir, dans ce milieu naturel très rude, pouvoir avoir un lieu d'abri aussi bien physique que spirituel, c'est un peu l'idée. Ensuite, il y a une autre imaginaire, qui est l'imaginaire des scouts. Pour eux, forcément, c'est une tente scout, c'est la tente canadienne avec son petit piquet au milieu et les deux bords en toile de tente. C'est l'imaginaire, la manière dont on s'est approprié ce projet, les scouts. Et l'autre histoire qui est un peu plus historique et un peu plus en lien avec le lieu, c'est la question de l'œcuménisme, de la Trinité, donc qui est le symbole vraiment entre les protestants et les catholiques. On est ici sur la frontière vraiment des guerres de religion, donc c'est aussi intéressant de le voir sur ce point de vue-là, mais peut-être Nelly pourra le préciser.
0: On a d'autres chapelles qui sont connues sous cette forme-là, Caroline, en Lozère ou ailleurs?
1: Non, la forme triangulaire sur la partie chapelle n'est pas forcément représentée dans l'architecture contemporaine. Après, ce que l'on va voir à l'intérieur, c'est vraiment cette volonté de transcendance, c'est-à-dire de s'élever vers le ciel. Et ça, par contre, c'est quelque chose qu'on retrouve dans plusieurs chapelles, par exemple la cathédrale de Brasilia au Brésil. On a la même volonté d'avoir ce sentiment de transcendance, de monter vers le ciel. On le retrouve aussi dans les cathédrales gothiques. Par exemple, la cathédrale de Mende, vous voyez, elle a une très grande hauteur sous plafond qui amène justement à cette transcendance, à cette montée vers le ciel. Voilà. C'est vraiment un sentiment qui est ici représenté en architecture contemporaine.
0: Ok. On va essayer de déneiger la porte d'entrée ou on fait encore le tour ?
2: Non, on va pas faire le tour, on va essayer de rentrer. La seule chose qu'on peut peut-être ajouter sur la façade, c'est qu'on est ici une fois de plus en du schiste. Donc cette pierre qui est quand même très sombre, ferrugineuse et qui est très très présente, puisqu'on a là une fois de plus sur la façade très peu d'ouverture. On a deux lancettes de vitraux qui marquent cette verticalité et cette recherche de la transcendance, comme on vient de le dire, et qu'on va retrouver davantage à l'intérieur avec le jeu des lumières.
1: Et ce qu'on peut voir, c'est que la maçonnerie est plutôt très mal réalisée, hein. On a du schiste mal rangé, des joints en béton assez grossiers. Donc on voit vraiment que le travail de maçonnerie a été fait là par les scouts, par des gens qui n'étaient pas professionnels. Voilà. Et on va voir que ça a montré aussi un petit peu ses limites. Voilà. Donc, ce qui est intéressant de voir, ici, on est à l'extérieur. Et donc, l'idée, c'est de pouvoir aussi proposer des messes et des cérémonies religieuses à l'extérieur. Donc, on est ici sur un dallage, un petit peu surélevé du sol, qui est en légère pente, et qui permettait ici d'envisager des offices à l'extérieur. Et on retrouve sur la façade, entre les deux lancettes, une croix qui est insérée dans le mur en pierre, vraiment un trou dans la maçonnerie. Donc, c'était vraiment l'idée de pouvoir faire des cérémonies à l'extérieur.

0: Donc, nous voilà dans la chapelle. On voit bien ici la nécessité de l'abri, hein, puisqu'on était vraiment au froid dehors. Ce qui est intéressant de voir, c'est que le toit descend à 100%. Donc, on a un effacement des murs, hein, sur les côtés. Et à l'intérieur, du coup, ça donne une charpente très complexe, qui est assez belle, assez magnifique, qui a vraiment été réalisée là par des professionnels, parce que pour concevoir une telle charpente, il faut quand même avoir de bonnes expériences. Voilà. Et on voit deux murs intérieurs, eux aussi en schiste, construits par les scouts, mais certainement remontés une fois le chantier terminé. Et face à nous, on est un petit peu éblouis par ces deux lancettes qui ont une couleur un petit peu or, ce qui fait qu'on n'arrive pas forcément à voir la personne qui va faire l'office religieux. On est vraiment un petit peu à contre-jour, ce qui est assez intéressant et qui pousse un petit peu à l'abstraction du lieu, quoi.
1: Peut-être on peut revenir un peu sur le déroulé du chantier. Le début de la construction débute en juillet 67 avec les scouts qui vont être vite limités en fait par leurs compétences. Les scouts ne sont pas maçons, ne sont pas charpentiers, donc très vite ils vont être stoppés par rapport à ça. Et donc c'est l'évêché qui va prendre la suite du chantier en faisant appel à des entreprises professionnelles du bâtiment. Ce qu'on sait, c'est que, et puis on a retrouvé des témoignages, hein, de jeunes scouts qui nous racontent que les pierres proviennent de la carrière du Tournel, qu'ils ont été les chercher en camion, en brouette, dans le lit du Lot notamment. On sait aussi que, par exemple, les lozes du toit, parce que voilà, on a dit que la façade est en schiste, mais le toit aussi est en schiste, donc c'est 100% pierre. Que les lozes du toit proviennent de la chapelle Saint-Privat de Mende, donc ça permettait de faire des économies. Et puis après, voilà, des entreprises locales qui vont apporter leur aide de manière soit bénévole ou soit professionnelle pour le dallage, notamment pour cette fameuse charpente qui, comme le disait Caro, est très très particulière et très présente aussi à l'intérieur, puisqu'on a une pente quasi à 100%. Et donc la chapelle va être terminée quasiment donc à l'été 69.
0: Ce qu'il faut savoir, c'est que lors de ce grand rassemblement scout, on ne faisait pas que de la maçonnerie. Ce qu'on appelait le point soleil, on avait des chants, de la danse.
1: Des activités extérieures comme la spéléo.
0: On n'est pas venu faire que construire la chapelle, c'était vraiment un petit moment dans la journée, mais le reste des journées était dédié à d'autres activités de loisirs.
2: Redis-nous quelles activités de loisirs ?
1: Spéléo, canoë,

trouve 9 triangles. Donc la figure du triangle est aussi bien en façade, donc c'est-à-dire deux faces, mais aussi sur le plan, donc à plat, mais également sur les côtés. Voilà. Donc c'est vraiment un plan très complexe, assez mathématique. On voit les murs ici qui reprennent la forme du triangle, donc on voit un triangle sur le côté, un autre triangle sur le côté, et ce triangle se répète à toutes les échelles du bâtiment.

0: Bon, peut-être sur l'architecte qui était lausérien.
1: Oui, donc Jean Pétavin, c'est un architecte lausérien qui a été architecte départemental. Il a travaillé au sein du conseil général à l'époque, conseil départemental maintenant, pendant 30 à 40 ans. Il a construit plusieurs bâtiments. Un bâtiment qui ressemble un petit peu à la chapelle du Mont-Lozère, qui est l'hôtel du col de Montmirat, si vous le visualisez, qui est assez intéressant. On a également ce toit à 100% et cette forme triangulaire sur la façade. L'hôtel de Montmirat a été conçu avant la chapelle du Mont-Lozère, peut-être ça peut être intéressant de le souligner. Il avait également construit un petit chalet qui a été détruit par les flammes juste à l'entrée de la chapelle du Mont-Lozère. D'autres bâtiments, l'école de la Coustarade à Marvejols. On peut également trouver le collège, le lycée Pétavin du nom de son père. Voilà, donc c'est un architecte qui a énormément construit en Lozère et qui est décédé en 2016.
2: Donc on a eu la chance de rencontrer, du coup, avec qui on a pu échanger sur l'histoire de cette chapelle et sur vraiment ce qu'il a voulu faire avec cette construction, puisqu'il a... Voilà, lui revendique vraiment la paternité de la forme de la chapelle qu'il a voulu faire comme un refuge. Et il nous a effectivement beaucoup parlé de ce chalet qu'il avait construit. Donc, un chalet, c'est un refuge de montagne. Et cette idée de vraiment s'ancrer dans le paysage et dans le secteur avec ce schiste qui est quand même très, très présent entre le toit et cette façade monumentale. Alors, quand on parle aussi de la forme de la chapelle, quand on interroge les différents interlocuteurs, évidemment, pour l'évêché et pour qui aussi...

0: se considère un peu comme le père de ce monument, c'est la Trinité. Le triangle symboliserait la Trinité, ce fameux symbole fort dont parlait Caro tout à l'heure, entre les catholiques et les protestants. Et c'est vrai que cette chapelle a reçu quand même de nombreux mariages œcuméniques entre catholiques et protestants, et du coup est connue hein, de cette population locale parce que c'est un lieu fort, hein, c'est un lien fort. Donc Trinité, refuge ou tente, parce que quand on interroge les dirigeants nationaux scouts, c'est la tente scout. Donc voilà, chacun y voit un peu ce qu'il veut, mais ça montre que chacun s'est approprié ce bâtiment.
1: Oui, c'est vrai qu'on interroge même les habitants hein, de la commune. C'est vrai que pour eux, c'est leur chapelle. C'est vrai qu'aujourd'hui, on a des gens qui ont fait don des terrains pour construire la chapelle. Donc, cette chapelle appartient à tout le monde. La légende aussi disait que les habitants ont participé à la construction de la chapelle. On n'a pas retrouvé de traces, mais c'est forcément possible également. Et donc, c'est vraiment un bâtiment qui a été approprié par... plein de personnes, et ce qui en fait vraiment sa qualité aussi bien architecturale que humaine, quoi, et historique.
0: Oui, et puis le fait que ce soit une histoire récente aussi fait mélanger l'histoire avec le ressenti de chacun et avec les souvenirs aussi de chacun, évidemment, là-dedans. Alors, on peut peut-être aussi ajouter un mot sur les vitraux. Sur le maître verrier qui a fait les vitraux, donc c'était Monsieur Balin, qui avait déjà travaillé en Lozère dans d'autres églises et qui a, lui aussi, à travers les vitraux, avait beaucoup échangé avec Jean Peytavin à l'époque sur la symbolique à donner aux vitraux, les couleurs. Donc on a des échanges qui montrent que, ils n'étaient pas toujours d'accord. Mais là, voilà, les deux lancettes qu'on a sur la façade symbolisent la marche du peuple dans le désert. C'est pour ça qu'on a donc cette idée de monter, d'avancer, donc de marche, de mouvement en tout cas, puisque ça donc conduit le regard vers le haut, et ces couleurs très
2: chaudes, jaunes.
0: Voilà, ocre, marron, voilà.
2: C'est sur 10 mètres à peu près. Hein.
0: Oui, c'est assez impressionnant. Ouais.
2: Et on en retrouve aussi, il y a des petits on retrouve encore des triangles, des petits vitraux, mais des pièces uniques.
0: Oui, c'est des sortes de pierres, en fait, de rochers, de verre, qui reprennent les couleurs qu'on a dans les autres vitraux. Donc, toujours du ocre, du vert, on a du bleu aussi. Et ça, c'est très, très particulier. Et on le retrouve qu'ici, ce petit jeu de couleurs dans la maçonnerie, ces pointes de couleurs qu'on voit petit à petit. Et donc, au-dessus de la porte d'entrée, qu'on a passé, on a donc un vitrail qui représente la Trinité avec trois couleurs, donc le rouge, le jaune et le bleu.
1: Ce qui est intéressant, c'est qu'on est là aussi sur des vitraux très contemporains. On n'est pas sur quelque chose de figuratif. On ne voit pas des personnes en train de marcher dans le désert. Mais les couleurs chaudes nous rappellent du coup la teinte un petit peu du désert, du Sahara. Et les formes, nous amène à cette levée, à cette marche. Donc c'est vraiment aussi des vitraux très contemporains, au même titre que la chapelle.
2: Voilà, qui éclaire vraiment ce qu'on a dit, hein, d'une couleur chaude. On arrivait, il y avait de la brume, pas forcément beaucoup de lumière à l'extérieur. Et c'est vrai que ça éclaire beaucoup à l'intérieur. C'est magnifique hein, à l'intérieur. On voit deux arcades aussi de chaque côté de l'hôtel, hein, en schiste toujours. Et cette charpente qui va jusqu'au sol. Hein,
0: et puis on a beaucoup moins froid.
2: Il y en a beaucoup moins froid. On peut entendre peut-être le... Enfin, je ne sais pas si vous allez l'entendre, mais on entend des fois le vent qui vient taper contre la paroi de cette chapelle.
1: Ces grands murs de refend, Ludo, que tu indiquais, en fait, ils servent vraiment à tenir le poids de cette unique façade avec les vitraux qui sont assez très lourds. Donc, c'est des murs de refend, voilà, sur lesquels vient se poser la charpente et qui permettent vraiment de maintenir cette façade qui fait 9 mètres de haut par quasiment 18 mètres de large.
2: C'est une chapelle qui est fermée, on a dû aller chercher la clé, elle est ouverte l'été peut-être, comment ça se passe?
0: Alors elle est régulièrement ouverte l'été, sinon il ne faut pas hésiter à demander la clé au restaurant Le Refuge en fait, pour ceux qui souhaitent la visiter. Après des concerts, des visites sont organisées assez régulièrement. Et puis là, surtout au point de vue de l'actualité, donc il y a toute une démarche qui est entreprise par la commune du Mas d'Orcières pour pour savoir qui est propriétaire de cette chapelle. Vraiment, en tout cas, la commune souhaite vraiment être propriétaire de cette chapelle pour pouvoir entreprendre des travaux de restauration, parce que voilà, on voit que la chapelle, elle vieillit, elle n'est pas très bien entretenue du fait de ce vide en fait juridique sur la propriété, et du coup voilà, souhaite vraiment pouvoir la mettre en valeur. Et puis nous, de notre côté, avec le CAUE, on engage des démarches pour faire inscrire au titre des monuments historiques cette chapelle, qui est vraiment vraiment caractéristique d'une époque. Au-delà de la Lozère, mais ça sera possible une fois que le problème de propriété sera réglé.
1: Puis ce qui est vraiment intéressant, c'est que c'est un bâtiment contemporain, mais qui parle vraiment de la Lozère, parce que bon, on a le schiste qui est vraiment prédominant. C'est ce qu'on appelle un peu une architecture contemporaine, mais régionaliste. Voilà. Et ce qui est intéressant, c'est qu'elle parle du lieu dans lequel elle est. Elle parle du schiste, elle parle de cette histoire de scouts, elle parle de cette histoire des habitants qui ont donné leur terrain. Enfin, voilà, c'est au-delà de l'architecture, c'est vraiment cette histoire atypique qui mérite un classement particulier.
2: Je crois qu'on a bien fait le tour. Le petit plus pour Briand Société, maintenant qu'on a tout dit, de quoi on n'a pas parlé ?
0: Bah alors, est-ce que tu as remarqué quelque chose, Ludo, en arrivant autour de cette chapelle ?
2: J'ai pas vu de clocher.
0: Ben voilà. Ben cette chapelle, en fait, elle n'est pas terminée.
1: On a retrouvé des plans que nous a donné Jean Pétavin, où justement, il manque ce clocher extérieur à la chapelle. Alors, il voulait un clocher sous forme un petit peu de clocher de tourmente. Un clocher extérieur qui, toujours dans la thématique de l'abri, servirait à guider les personnes en plus de son rôle religieux. Mais ce clocher n'existe pas et n'a pas été construit.
0: Voilà, ça c'était vraiment un gros regret de Jean Pétavin. C'est vrai qu'il regrettait que sa chapelle n'ait pas été terminée. Il regrettait aussi parce que devant, il avait prévu un espace de messe à l'extérieur avec la représentation du mont Golgotha. Ça n'a pas été fait non plus. Donc voilà, on aimerait bien aussi, parce qu'on a une chapelle sans clocher, ça manque un peu.
2: Le mont Golgotha, c'est quoi ?
0: C'est le mont sur lequel a été crucifié le Christ. Donc il avait prévu en fait une sorte de sculpture avec le Christ et les deux larrons qui ont été crucifiés en même temps que lui.
1: Mais la croix que l'on voit sur la façade, donc qui est en creux dans la maçonnerie, devait être doublée devant d'une croix en bois qui aurait été la croix du Christ, et de chaque côté deux autres croix, on imagine, en bois.
2: On va poursuivre pour la prochaine émission sur le même lieu géographique, toujours dans le froid, toujours en hauteur, ou on va redescendre un peu dans le sud ?
0: Non, on va rester sur les hauteurs.
1: Et on va rester dans le froid.
2: Allez, merci, à la prochaine.

0: Il est 21h. 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

Bonjour à toutes et à tous et bienvenue dans Exit Music sur 48FM. C'est la 58e du nom. Nous sommes au mois de mai 2026 et je vais vous proposer une émission un peu spéciale aujourd'hui avec seulement un long mix de 2 heures que j'ai eu le plaisir de jouer en tant que pardon garçon à l'invitation de la compagnie L'Hiver Nu après leur assemblée générale au mois d'avril. La vie se bouscule un petit peu en ce moment, donc je n'ai pas vraiment le temps de vous enregistrer une émission à part entière, mais vous allez quand même pouvoir découvrir plein de nouveaux morceaux ou redécouvrir des morceaux qu'on a déjà écoutés dans de précédentes émissions ou que vous retrouvez souvent dans mes DJ sets si vous venez de temps en temps danser sur les sons de Pardon Garçon. Ça va commencer plutôt tranquille, en mode un petit peu apéro, et puis on va continuer vers un côté plus dancefloor, plus électronique, évidemment. Mais vous le savez, mes goûts sont très éclectiques, donc ça va évidemment partir dans tous les sens. Je vous propose de retrouver toute la tracklist de cette émission, comme de toutes les autres émissions Exit Music, sur le site de 48FM, 48FM.org, dans la rubrique Les Musicales Exit Music, où vous retrouverez évidemment le podcast de l'émission. Que vous dire de plus? Eh bien que je vous retrouve très bientôt en tant que pardon garçon sur les dance floors de Lozère ou d'ailleurs, si vous le souhaitez, par exemple le 30 mai pour fêter le premier anniversaire du café associatif Le Drogol au Malzieu, dont j'avais eu le plaisir d'ambiancer déjà la soirée d'inauguration l'année dernière. Je suis ravi de cette nouvelle invitation donc. Cette émission va donc commencer par un morceau que j'ai ressorti de derrière les fagots, un morceau d'un groupe californien qui s'appelle L1011 et le morceau s'appelle Adam and Nathan Totally Kick Ass. Bonne écoute et à très bientôt.

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0: tu te rappelleras.
1: Bonne chance.
2: La chance n'a rien à voir là-dedans, mademoiselle. Juste le talent.
3: Et juste le travail aussi.
2: Ah, ouais. Et la santé.
3: Ah oui. Et la chance.
2: La chance.
3: Vous avez.
2: La
3: chance. C'est qui l'a dit
2: la chance.
3: Ah d'accord.
2: La chance, vous avez raison.